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2: Bonjour, des mesures face à la flambée des prix du carburant. Le Premier ministre Sébastien Lecornu a présenté ses nouvelles aides ciblées hier, excluant toujours toute baisse globale de la fiscalité. Le plafond de la prime carburant employeur est doublé à 600 euros et ses critères sont supprimés. L'aide grand rouleur passe de 50 à 100 euros. Des mesures spécifiques soutiendront aussi les taxis pour passer à l'électrique. Le BTP, les agents publics et les aides à domicile sont aussi concernés. Des mesures qui coûteraient 710 millions d'euros à l'État. 17 ans après le drame, la justice retient les homicides involontaires. La cour d'appel de Paris condamne Air France et Airbus pour le crash du vol Rio-Paris qui avait fait 228 morts en 2009 dans l'Atlantique. En première instance, les deux géants de l'aéronautique avaient été relaxés. Les deux entreprises annoncent se pourvoir en cassation. Coup de théâtre, elles sont de retour. Les zones à faible émission sont rétablies. Le Conseil constitutionnel a censuré la suppression de ces fameuses ZFE votées en avril dans la loi de simplification. Les sages ont jugé cette mesure sans lien insuffisant avec le texte initial. Le ministère de la Transition écologique a en tout cas salué cette décision. Violence dans le périscolaire à Paris. 3 des 16 personnes placées en garde à vue vont être présentées à un juge d'instruction ce vendredi. Il s'agit de deux hommes et d'une femme animateur de 30 à 51 ans, soupçonnés de violence sexuelle sur une vingtaine d'enfants dans le 7e arrondissement. 13 autres gardes à vue ont été levées. Au total, une centaine d'enquêtes visent les écoles maternelles de la capitale. Donald Trump assure que les États-Unis vont récupérer l'uranium enrichi de l'Iran. On va s'en emparer, a-t-il déclaré, affirmant que Washington n'en avait pas besoin et n'en voulait pas. Le dirigeant américain a précisé que ce stock serait probablement détruit une fois récupéré pour ne pas le laisser aux mains de l'Iran. Enfin du sport et du tennis avec Roland Garros, le tirage au sort des tableaux principaux a rendu son verdict. Le français Arthur Fils, tête de série numéro 17, va débuter face au vétéran suisse Stan Wawrinka. Un premier tour piégeux pour le jeune tricolore, mais les autres français héritent eux d'un tirage difficile. Par exemple, Clément Tabeur affrontera le numéro 1 mondial Yannick Sinner. Arthur Fils, lui, y a échappé.
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3: Dans ce journal d'actualité, parlons d'Hermeray, de sa brocante qui se tiendra ce dimanche, avec en plus un concours fort original puisqu'il s'agit d'une animation, le plus beau stand ou le plus original. En même temps, vous aurez un bar à tatouage pour les enfants, pour tous les enfants. Ils pourront choisir leur motif, se le faire poser en 30 secondes. Participation libre, tous les bénéfices seront versés à la SPA. Direction Ablis, où à partir de 13h dimanche, à la salle Émile Zola, la AJA organise son défi jeu et pour venir découvrir des jeux en bois et défier d'autres concurrents et mettre votre meilleur score sur chaque jeu. Le droit d'entrée se fera au chapeau. Plus d'informations sur le réseau social Facebook AAJA. Projetons-nous la semaine prochaine où la caravane de l'usine à chapeau sera présente près de la salle Fernand Château à Mittainville le 28 mai donc de 16h30 à 18h30 au programme Jeux de Société pour le mois de mai gratuit, tout public et sans inscription. Et parlons du retour du Paris Rambouillet. Ça sera le dimanche 31 mai. Il partira de l'hôtel des Invalides avant de rejoindre la vallée de Chevreuse et Rambouillet en passant par Versailles. Ça sera l'occasion de découvrir le patrimoine roulant pour la 9e édition de Paris Rambouillet avec des autos et des motos jusqu'à 1918.
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4: Pour ce vendredi, c'est une nouvelle journée estivale qui est attendue avec un grand soleil de prévu tout au long de la journée sur l'ensemble de l'Hexagone et des températures qui ne cessent de monter entre 8 et 15 degrés. Déjà au réveil, dans l'après-midi, ça va monter jusqu'à 28 du côté d'Amiens. Il fera 29 degrés à Chaumont, 32 à Lyon, jusqu'à 33 du côté de Toulouse, Tarbes, 34 à Biarritz et la maximale est attendue à Bordeaux avec 35 degrés.
5: Merci, retour dans l'info tout à l'heure, 6h30 sur RVE. Et ce sera l'info locale avec Jean-Marc. C'est vendredi, bonjour, bonjour. Nicolas, très heureux de vous retrouver en ce dernier jour de la semaine. Oui, ça y est, déjà. Et en plus, un week-end de 3 jours là, qui va démarrer ce soir pour beaucoup d'entre vous. Week-end de la Pentecôte. Merci d'avoir choisi RVE, de nous être fidèles. De bon matin. Allez, c'est parti pour une nouvelle matinale. Avec de bonnes idées de sortie encore. Avec également l'éphémérie, l'horoscope, le programme télé aussi dans quelques minutes. Et puis votre musique préférée pour attaquer la journée de bonne humeur. Avec le sourire, on y va tout de suite avec Bruno Mars sur RVE.

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0: Bonjour à tous, l'horoscope de ce vendredi 22 mai, on commence avec les béliers. La famille est la chose la plus importante à vos yeux. Les taureaux, vous obtenez aujourd'hui plein de félicitations. Les gémeaux, prenez le temps de rêver, ça vous fait du bien. Les cancers, une bonne nouvelle vous attend bientôt. Les lions, vous êtes positifs et vous regardez vers l'avenir. Les vierges, vous essayez de bien définir vos objectifs. Balance, vous démontrez votre talent par les actes. Les scorpions, vous serez un petit peu bougon aujourd'hui. Les sagittaires, vous ne prenez pas de risques au travail. D'accord. Et puis les capricornes, vous croyez en vos valeurs et ça vous fait avancer. Les verseaux, vous prenez du repos et ça vous donne la pêche. Et puis les poissons, vous avez de bonnes idées, alors mettez-les en pratique.
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0: les tubes des années 80 pour vous accompagner pendant le petit déjeuner avec Luna Parker, tes idées d'Amérique à 6h20. Allez, merci d'être là. Idée de sortie pour profiter des nuits européennes des musées. Rendez-vous demain soir à Rambouillet, au Palais du Roi de Rome, dans les jardins en fait, hein, carrément, puisque pour lancer la Nuit Européenne des Musées, eh bien, vous avez des intermèdes musicaux, des solistes de la maîtrise de Rambouillet, a cappella, accompagnés d'un piano. C'est toutes les demi-heures d'ailleurs, et ça se passe donc dans le jardin du Roi de Rome, demain soir entre 19h30 et 21h. Allez, à 6h30, le retour de l'info locale avec Jean-Marc. Juste avant, le duo Jack et Carla arrive, et vous écouterez également, mais tiens, le programme télé tout de suite sur RVE.
1: 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Ce soir sur TF1, retrouvez Masked Singer. Sur France 2, la finale de la Coupe de France de football entre Lens et Nice. France 3, le crime de la Tour Eiffel. Premier étage de la Tour Eiffel qui devient la scène d'un meurtre quand le corps d'un jeune youtubeur spécialisé en histoire y est découvert le soir du 14 juillet. Canal+, Wicked, partie 2. M6, finale de Pékin Express au Royaume des Dragons. Sur France 4, autre finale, celle de la Challenge Cup de rugby entre Montpellier et Ulster. Et sur TMC, 38,5 degrés et des Orfèvres, Clarisse, jouée par Caroline Anglade, une lieutenant de police reconnue pour son habileté et ses succès dans des affaires délicates, et bah fait son entrée au prestigieux 36 Quai des Orfèvres, hein, et se retrouve sous le commandement du commissaire Franck Keller, joué par Didier Bourdon, une figure respectée, hein, dont elle admire le parcours. Cependant, l'ambiance dans le commissariat est tendue, hein. Un tueur en série rôde, semant la terreur à travers la ville. Ses meurtres sanglants sont accompagnés de mystères et d'indices cryptiques, laissant les enquêteurs frustrés et désespérés. TFX, l'étudiante. Voilà, je vous laisse faire votre choix et par avance, une excellente soirée devant votre télévision.
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0: 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Et nous sommes le vendredi 22 mai, le 142e jour de l'année. Aujourd'hui, nous fêtons les Émile et les Rita. Émile est d'un tempérament nerveux et colérique à la fois. Ainsi, il se montre tout aussi discret et timide qu'excitable et enthousiaste. Journée mondiale de la biodiversité. Quelques anniversaires. Novak Djokovic qui a acquis à 39 ans. Naomi Campbell, 56 ans. 34 ans pour la chanteuse et actrice Camille Lou. Les 66 ans du nutritionniste Jean-Michel Cohen. Et puis Morrissey, c'était le chanteur du groupe des Smiths. À 67 ans, bon anniversaire à vous aussi, peut-être né un 22 mai.
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1: Dans ce journal d'actualité, parlons d'Hermeray, de sa brocante qui se tiendra ce dimanche, avec en plus un concours fort original puisqu'il s'agit d'une animation, le plus beau stand ou le plus original. En même temps, vous aurez un bar à tatouage pour les enfants, pour tous les enfants. Ils pourront choisir leur motif, se le faire poser en 30 secondes. Participation libre, tous les bénéfices seront versés à la SPA. Direction Ablis, où à partir de 13h dimanche à la salle Émile Zola, la AJA organise son défi jeu et pour venir découvrir des jeux en bois et défier d'autres concurrents et mettre votre meilleur score sur chaque jeu. Le droit d'entrée se fera au chapeau. Plus d'informations sur le réseau social Facebook AAJA. Projetons-nous la semaine prochaine où la caravane de l'usine à chapeau sera présente près de la salle Fernand Château à Mitainville le 28 mai donc de 16h30 à 18h30 au programme Jeux de Société pour le mois de mai gratuit, tout public et sans inscription. Et parlons du retour du Paris Rambouillet. Ça sera le dimanche 31 mai. Il partira de l'hôtel des Invalides avant de rejoindre la vallée de Chevreuse et Rambouillet en passant par Versailles. Ça sera l'occasion de découvrir le patrimoine roulant pour la 9e édition de Paris-Rambouillet avec des autos et des motos jusqu'à 1918.
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0: Et merci de nous retrouver là demain matin, ici pendant le petit déjeuner ou alors déjà sur la route branchée sur le 103.7. Tiens, je voulais saluer aussi ces six créatrices yvelinoises qui ont ouvert ce pop-up store, ce magasin éphémère que vous retrouvez à Rambouillet, place Félix Faure jusqu'à la fin du mois, jusqu'au 31 mai. Vous avez par exemple une plumassière, vous avez une créatrice de bijoux, vous avez une maroquinière, vous avez une créatrice de bougies, une créatrice de savon également. Boutique éphémère qui est ouverte entre 10h et 19h du mardi au samedi et entre 10h et 18h le dimanche. D'ailleurs, elles ont un compte Instagram pop-up Rambouillet, tout attaché, pop-up Rambouillet, tout attaché. Sur le compte Instagram, vous découvrez tout ça. À 7h, le retour dans l'info, juste avant, vous écoutez Taylor Swift, le dernier Taylor Swift, Elizabeth Taylor, également EMF et la date dans l'histoire sur RVE.
1: 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Je vous emmène le 22 mai 1885, la mort de Victor Hugo, le plus grand écrivain du 19e siècle. Victor Hugo meurt d'une congestion pulmonaire à l'âge de 83 ans. Le corbillard des pauvres, comme il l'a souhaité, emportera son cercueil vers des funérailles nationales. Sa dépouille sera ainsi exposée sous l'arc de triomphe, puis portée au Panthéon. Une foule de 2 millions de personnes suivront alors le cortège.
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1: Zéro. Comme une ligne zéro de bus, un projet éphémère qui permet aux habitants de Baden-Wettingen de sympathiser, de s'évader de leur quotidien à bord des transports publics. Et au lieu de pendulaires somnolents ou absorbés par leur smartphone, eh bien les mines sont réjouies et les conversations vont bon train à bord de la ligne zéro. Particularité de ce nouveau bus des transports publics, eh bien il parcourt les rues de l'agglomération argovienne sans destination ni horaire fixe. 3 jours par semaine, aux arrêts, les gens sont invités à monter, à rester à bord autant qu'ils le souhaitent. Et pendant le voyage, les passagers sympathisent, s'échangent des biscuits et sont consultés par le chauffeur sur la direction à prendre à gauche ou à droite. C'est ceux qui crient le plus fort qui l'emportent. Ce concept aussi saugrenu que joyeux n'est pas une nouvelle solution de mobilité urbaine, mais plutôt un remède à la solitude urbaine. La ligne zéro est née de l'imagination d'un duo d'artistes, les frères Franck et Patrick Rickling. Il souhaite ainsi offrir aux citadins un espace pour les rencontres fortuites et pour l'inattendu. Tous les bus sont pleins jusqu'à présent, se félicite Marija, porte-parole de RVBW, qui a même dû effectuer un deuxième véhicule à la ligne. Des vidéos circulent sur les réseaux sociaux montrant un chauffeur allumant la musique pour accompagner le passage dans un tunnel, tandis que les passagers allument leur portable comme lors d'un concert. Et pour monter à bord, il n'y a même pas besoin de billets, le voyage est gratuit grâce au financement d'une fondation. La ligne 0 est éphémère, on le rappelle, mais nul doute que ce sera reconduit et notamment ça va donner des idées dans d'autres villes.
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2: Bonjour, des mesures face à la flambée des prix du carburant. Le Premier ministre Sébastien Lecornu a présenté ses nouvelles aides ciblées hier, excluant toujours toute baisse globale de la fiscalité. Le plafond de la prime carburant employeur est doublé à 600 € et ses critères sont supprimés. L'aide grand rouleur passe de 50 à 100 €. Des mesures spécifiques soutiendront aussi les taxis pour passer à l'électrique. Le BTP, les agents publics et les aides à domicile sont aussi concernés. Des mesures qui coûteraient 710 millions d'euros à l'État. 17 ans après le drame, la justice retient les homicides involontaires. La cour d'appel de Paris condamne Air France et Airbus pour le crash du vol Rio-Paris qui avait fait 228 morts en 2009 dans l'Atlantique. En première instance, les deux géants de l'aéronautique avaient été relaxés. Les deux entreprises annoncent se pourvoir en cassation. Coup de théâtre, elles sont de retour. Les zones à faible émission sont rétablies. Le Conseil constitutionnel a censuré la suppression de ces fameuses ZFE votées en avril dans la loi de simplification. Les sages ont jugé cette mesure sans lien suffisant avec le texte initial. Le ministère de la Transition écologique a en tout cas salué cette décision. Violence dans le périscolaire à Paris. 3 des 16 personnes placées en garde à vue vont être présentées à un juge d'instruction ce vendredi. Il s'agit de deux hommes et d'une femme animateur de 30 à 51 ans, soupçonnés de violence sexuelle sur une vingtaine d'enfants dans le 7e arrondissement. 13 autres gardes à vue ont été levés. Au total, une centaine d'enquêtes visent les écoles maternelles de la capitale. Donald Trump assure que les États-Unis vont récupérer l'uranium enrichi de l'Iran. On va s'en emparer, a-t-il déclaré, affirmant que Washington n'en avait pas besoin et n'en voulait pas. Le dirigeant américain a précisé que ce stock serait probablement détruit une fois récupéré pour ne pas le laisser aux mains de l'Iran. Enfin, du sport et du tennis avec Roland Garros, le tirage au sort des tableaux principaux a rendu son verdict. Le français Arthur Fils, tête de série numéro 17, va débuter face au vétéran suisse Stan Wawrinka. Un premier tour piégeux pour le jeune tricolore, mais les autres français héritent eux d'un tirage difficile. Par exemple, Clément Tabeur affrontera le numéro 1 mondial Yannick Sinner. Arthur Fils, lui, y a échappé.
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3: Dans ce journal d'actualité, parlons d'Hermeray, de sa brocante qui se tiendra ce dimanche, avec en plus un concours fort original puisqu'il s'agit d'une animation, le plus beau stand ou le plus original. En même temps, vous aurez un bar à tatouage pour les enfants, pour tous les enfants. Ils pourront choisir leur motif, se le faire poser en 30 secondes. Participation libre, tous les bénéfices seront versés à la SPA. Direction Ablis, où à partir de 13h dimanche à la salle Émile Zola, la AJA organise son défi jeu et pour venir découvrir des jeux en bois et défier d'autres concurrents et mettre votre meilleur score sur chaque jeu. Le droit d'entrée se fera au chapeau. Plus d'informations sur le réseau social Facebook AAJA. Projetons-nous la semaine prochaine où la caravane de l'usine à chapeau sera présente près de la salle Fernand Château à Mitainville le 28 mai donc de 16h30 à 18h30 au programme Jeux de Société pour le mois de mai gratuit, tout public et sans inscription. Et parlons du retour du Paris Rambouillet. Ça sera le dimanche 31 mai. Il partira de l'hôtel des Invalides avant de rejoindre la vallée de Chevreuse et Rambouillet en passant par Versailles. Ça sera l'occasion de découvrir le patrimoine roulant pour la 9e édition de Paris Rambouillet avec des autos et des motos jusqu'à 1918.
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4: Pour ce vendredi, c'est une nouvelle journée estivale qui est attendue avec un grand soleil de prévu tout au long de la journée sur l'ensemble de l'Hexagone et des températures qui ne cessent de monter entre 8 et 15 degrés. Déjà au réveil dans l'après-midi, ça va monter jusqu'à 28 du côté d'Amiens. Il fera 29 degrés à Chaumont, 32 à Lyon, jusqu'à 33 du côté de Toulouse, à Tarbes, 34 à Biarritz et la maximale est attendue à Bordeaux avec 35 degrés.
5: Merci, rendez-vous tout à l'heure à 7h30 pour le retour de l'info sur RVE. Et ce sera l'info locale avec Jean-Marc, en espérant que tout se passe bien pour vous. Dernier jour de la semaine, vous allez pouvoir souffler. Week-end de 3 jours d'ailleurs, pour beaucoup d'entre vous qui avaient ce lundi de la Pentecôte férié. Jusqu'à 9h, il y a de bonnes idées de sortie d'ailleurs pour profiter de ce week-end. Et notamment d'ailleurs, c'est vrai, de la nuit européenne des musées. On va en parler d'ailleurs dans quelques minutes. Allez, on y va pour attaquer cette nouvelle heure. Avant l'horoscope, c'est Stéphane Echer et Ed Sheeran sur RVE. 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

Bonjour à tous, l'horoscope de ce vendredi 22 mai, on commence avec les béliers. La famille est la chose la plus importante à vos yeux. Les taureaux, vous obtenez aujourd'hui plein de félicitations. Les gémeaux, prenez le temps de rêver, ça vous fait du bien. Les cancers, une bonne nouvelle vous attend bientôt. Les lions, vous êtes positifs et vous regardez vers l'avenir. Les vierges, vous essayez de bien définir vos objectifs. Balance, vous démontrez votre talent par les actes. Les scorpions, vous serez un petit peu bougon aujourd'hui. Les sagittaires, vous ne prenez pas de risques au travail. D'accord. Et puis les capricornes, vous croyez en vos valeurs et ça vous fait avancer. Les verseaux, vous prenez du repos et ça vous donne la pêche. Et puis les poissons, vous avez de bonnes idées, alors mettez-les en pratique.

0: RVE, passez une bonne matinée avec Whitney Houston. Allez, les idées de sortie pour profiter de ces nuits européennes des musées. Vous allez pouvoir profiter du musée Rambaud-Littrain de nuit, demain soir, entre 20h et minuit. Vous allez notamment découvrir les collections de trains jouets au premier étage. Et puis donc, la maquette aussi, hein, où règne une ambiance différente, ambiance nocturne au deuxième étage. Et alors, il y a aussi ce truc qui est top, en fait, pour demain soir. C'est cette balade en train que vous allez pouvoir faire également au musée Rambaud-Littrain. 1,50€ la balade en train. C'est familial, c'est génial. Allez-y, profitez-en. J'adore ce musée, vraiment. C'est demain soir que ça se passe. C'est pour faire ces balades, c'est entre 20h et 23h demain, donc à Rambouillet, au musée Rambaud-Littrain. À 7h30, le retour de l'info locale avec Jean-Marc. Juste avant, Charlotte Cardin. Et le programme dans l'histoire, le programme télé, c'est dans quelques secondes sur RVE.
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6: 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Ce soir sur TF1, retrouvez Masked Singer sur France 2, la finale de la Coupe de France de football entre Lens et Nice. France 3, le crime de la Tour Eiffel. Premier étage de la Tour Eiffel qui devient la scène d'un meurtre quand le corps d'un jeune youtubeur spécialisé en histoire y est découvert le soir du 14 juillet. Canal Plus, Weekend, partie 2. M6, finale de Pékin Express au Royaume des Dragons. Sur France 4, autre finale, celle de la Challenge Cup de rugby entre Montpellier et Ulster. Et sur TMC, 38 degrés 5 et des Orfèvres, Clarisse, jouée par Caroline Anglade, une lieutenant de police reconnue pour son habileté et ses succès dans des affaires délicates, et bah fait son entrée au prestigieux 36 Quai des Orfèvres, hein, et se retrouve sous le commandement du commissaire Franck Keller, joué par Didier Bourdon, une figure respectée, hein, dont elle admire le parcours. Cependant, l'ambiance dans le commissariat est tendue, hein. Un tueur en série rôde, semant la terreur à travers la ville. Ses meurtres sanglants sont accompagnés de mystères et d'indices cryptiques, laissant les enquêteurs frustrés et désespérés. TFX, l'étudiante. Voilà, je vous laisse faire votre choix et par avance, une excellente soirée devant votre télévision.
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Et nous sommes le vendredi 22 mai, le 142e jour de l'année. Aujourd'hui, nous fêtons les Émile et les Rita. Émile est d'un tempérament nerveux et colérique à la fois. Ainsi, il se montre tout aussi discret et timide qu'excitable et enthousiaste. Journée mondiale de la biodiversité. Quelques anniversaires. Novak Djokovic qui a acquis à 39 ans. Naomi Campbell, 56 ans. 34 ans pour la chanteuse et actrice Camille Lou. Les 66 ans du nutritionniste Jean-Michel Cohen. Et puis Morrissey, c'était le chanteur du groupe des Smiths. À 67 ans, bon anniversaire à vous aussi, peut-être né un 22 mai. 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
1: Dans ce journal d'actualité, parlons d'Hermeray, de sa brocante.
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1: Dans ce journal d'actualité, parlons d'Hermeray, de sa brocante qui se tiendra.

meilleur score sur chaque jeu. Le droit d'entrée se fera au chapeau. Plus d'informations sur le réseau social Facebook AAJA. Projetons-nous la semaine prochaine où la caravane de l'usine à chapeau sera présente près de la salle Fernand Château à Mitainville le 28 mai, donc de 16h30 à 18h30 au programme Jeux de Société pour le mois de mai, gratuit, tout public et sans inscription. Et parlons du retour du Paris Rambouillet. Ça sera le dimanche 31 mai. Il partira de l'hôtel des Invalides avant de rejoindre la vallée de Chevreuse et Rambouillet en passant par Versailles. Ça sera l'occasion de découvrir le patrimoine roulant pour la 9e édition de Paris Rambouillet avec des autos et des motos jusqu'à 1918. 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

0: d'entre vous, bon vendredi avec RVE, vendredi 22 mai aujourd'hui. Oui, c'est ça, on est à la veille d'un week-end de 3 jours. Ça, c'est vachement bien. Vous pouvez d'ailleurs profiter tout au long de cette journée ou même du week-end pour réécouter tous les podcasts à volonté. Podcast info, podcast de vos émissions préférées, des reportages également de la rédaction de RVE. Vous allez sur radio-rve.com. Avant 8h et le retour de l'info, vous écouterez Alex Warren, également Sia et l'astuce du jour, tout de suite sur RVE.
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2: Des astuces et conseils pour avoir de beaux pieds, ça s'y prête. Alors il faut d'abord porter des chaussures bien adaptées, des chaussures qui respectent l'anatomie du pied tout en assurant un bon maintien, notamment à l'arrière du pied. Attention aux éventuelles coutures intérieures qui pourraient vous blesser et on évite le plus possible les chaussures en plastique dans lesquelles vous allez transpirer. Vous veillez bien sûr à avoir une hygiène de pied irréprochable, vous les lavez soigneusement chaque jour, mais sans leur donner de bain trop prolongé. Et vous les séchez bien aussi en insistant entre les orteils. Ensuite, vous hydratez et vous gommez en insistant bien sur les callosités, notamment au niveau des talons. Vous appliquez après séchage une crème hydratante.
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7: Le buzz du jour. On va parler d'une robe en pain qui fait le buzz lors de la cérémonie des Africa Magic Viewers Choice Awards au Nigeria. La star de télé-réalité Merci Atang a suscité un vif débat sur les réseaux sociaux en portant une robe ornée de plus de 500 pains. Elle a expliqué que cette robe inhabituelle avait été créée pour promouvoir son entreprise de boulangerie. La styliste Toying Lawani a qualifié ce concept de tendance consistant à porter son propre business sur les réseaux sociaux. Si certains ont salué l'approche créative de la robe, d'autres ont critiqué comme étant un gaspillage alimentaire. Ce look est immédiatement devenu l'un des sujets les plus commentés de la soirée sur les réseaux sociaux. Certains fans sur les réseaux ont salué cette création, la qualifiant de véritable incarnation de l'expression « porter son entreprise sur la tête ». Quant à l'idée du gaspillage alimentaire, eh bien, la star de la réalité a évidemment contredit tout cela.
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2: Bonjour, des mesures face à la flambée des prix du carburant. Le Premier ministre Sébastien Lecornu a présenté ses nouvelles aides ciblées hier, excluant toujours toute baisse globale de la fiscalité. Le plafond de la prime carburant employeur est doublé à 600 euros et ses critères sont supprimés. L'aide grand rouleur passe de 50 à 100 euros. Des mesures spécifiques soutiendront aussi les taxis pour passer à l'électrique. Le BTP, les agents publics et les aides à domicile sont aussi concernés. Des mesures qui coûteraient 710 millions d'euros à l'État. 17 ans après le drame, la justice retient les homicides involontaires. La cour d'appel de Paris condamne Air France et Airbus pour le crash du vol Rio-Paris qui avait fait 228 morts en 2009 dans l'Atlantique. En première instance, les deux géants de l'aéronautique avaient été relaxés. Les deux entreprises annoncent se pourvoir en cassation. Coup de théâtre, elles sont de retour. Les zones à faible émission sont rétablies. Le Conseil constitutionnel a censuré la suppression de ces fameuses aides-feu votées en avril dans la loi de simplification. Les sages ont jugé cette mesure sans lien insuffisant avec le texte initial. Le ministère de la transition écologique a en tout cas salué cette décision. Violence dans le périscolaire à Paris. 3 des 16 personnes placées en garde à vue vont être présentées à un juge d'instruction ce vendredi. Il s'agit de deux hommes et d'une femme animateurs de 30 à 51 ans soupçonnés de violences sexuelles sur une vingtaine d'enfants dans le 7e arrondissement. 13 autres gardes à vue ont été levés. Au total, une centaine d'enquêtes visent les écoles maternelles de la capitale. Donald Trump assure que les États-Unis vont récupérer l'uranium enrichi de l'Iran. On va s'en emparer, a-t-il déclaré, affirmant que Washington n'en avait pas besoin et n'en voulait pas. Le dirigeant américain a précisé que ce stock serait probablement détruit une fois récupéré pour ne pas le laisser aux mains de l'Iran. Enfin du sport et du tennis avec Roland Garros, le tirage au sort des tableaux principaux a rendu son verdict. Le français Arthur Fils, tête de série numéro 17, va débuter face au vétéran suisse Stan Wawrinka. Un premier tour piégeux pour le jeune tricolore, mais les autres français héritent eux d'un tirage difficile. Par exemple, Clément Tabeur affrontera le numéro 1 mondial Yannick Sinner. Arthur Fils, lui, y a échappé.
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3: Dans ce journal d'actualité, parlons d'Hermeray, de sa brocante qui se tiendra ce dimanche, avec en plus un concours fort original puisqu'il s'agit d'une animation, le plus beau stand ou le plus original. En même temps, vous aurez un bar à tatouage pour les enfants, pour tous les enfants. Ils pourront choisir leur motif, se le faire poser en 30 secondes. Participation libre, tous les bénéfices seront versés à la SPA. Direction Abliou, à partir de 13h dimanche, à la salle Émile Zola, la AJA organise son défi jeu et pour venir découvrir des jeux en bois et défier d'autres concurrents et mettre votre meilleur score sur chaque jeu. Le droit d'entrée se fera au chapeau. Plus d'informations sur le réseau social Facebook AAJA. Projetons-nous la semaine prochaine où la caravane de l'usine à chapeau sera présente près de la salle Fernand Château à Mitainville le 28 mai donc de 16h30 à 18h30 au programme Jeux de Société pour le mois de mai gratuit, tout public et sans inscription. Et parlons du retour du Paris Rambouillet. Ça sera le dimanche 31 mai. Il partira de l'hôtel des Invalides avant de rejoindre la vallée de Chevreuse et Rambouillet en passant par Versailles. Ça sera l'occasion de découvrir le patrimoine roulant pour la 9e édition de Paris-Rambouillet avec des autos et des motos jusqu'à 1918.
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4: Pour ce vendredi, c'est une nouvelle journée estivale qui est attendue avec un grand soleil de prévu tout au long de la journée sur l'ensemble de l'Hexagone et des températures qui ne cessent de monter entre 8 et 15 degrés. Déjà au réveil dans l'après-midi, ça va monter jusqu'à 28 du côté d'Amiens. Il fera 29 degrés à Chaumont, 32 à Lyon, jusqu'à 33 du côté de Toulouse, à Tarbes, 34 à Biarritz et la maximale est attendue à Bordeaux avec 35 degrés.
5: Merci, l'info locale de retour tout à l'heure à 8h30 sur RVE. Et ce sera avec Jean-Marc. C'est Nicolas, très heureux de vous accompagner. Dernière heure de la matinale d'RVE ce vendredi en espérant que tout se passe bien pour vous. Dernière heure, enfin rassurez-vous, la vie ne s'arrête pas non plus à 9h. Allez, jusqu'à 9h, de bonnes idées de sortie vous attendent ici pour profiter de la région. Rendez-vous est pris également avec l'éphémérie, le programme télé, l'horoscope également. L'horoscope dans 5 minutes. Juste avant, c'est le dernier titre de Vanessa Paradis et James Blunt, tout de suite sur RVE.

0: Bonjour à tous, l'horoscope de ce vendredi 22 mai, on commence avec les béliers. La famille est la chose la plus importante à vos yeux. Les taureaux, vous obtenez aujourd'hui plein de félicitations. Les gémeaux, prenez le temps de rêver, ça vous fait du bien. Les cancers, une bonne nouvelle vous attend bientôt. Les lions, vous êtes positifs et vous regardez vers l'avenir. Les vierges, vous essayez de bien définir vos objectifs. Balance, vous démontrez votre talent par les actes. Les scorpions, vous serez un petit peu bougon aujourd'hui. Les sagittaires, vous ne prenez pas de risques au travail. D'accord. Et puis les capricornes, vous croyez en vos valeurs et ça vous fait avancer. Les verseaux, vous prenez du repos et ça vous donne la pêche. Et puis les poissons, vous avez de bonnes idées, alors mettez-les en pratique.
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0: 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Merci de nous retrouver ce vendredi matin, 8h21. Ça, c'était sorti l'été 96. George Michael avec Fast Love. Ah, j'avais adoré ce titre quand il était sorti. Merci d'ailleurs à la programmation de nous l'avoir programmé comme ça. En ce vendredi matin, allez, idée de sortie. Ah oui, bah quand même, concert, événement, demain soir à Saint-Arnoux. Alors vous avez une exposition qui s'appelle Renaud Renard hein, à la maison Elsa Triolet Aragon à Saint-Arnoux. Et puis en parallèle de cette exposition, vous avez carrément Renaud qui vient en concert avec des invités également. Vous pouvez toujours réserver vos places pour voir Renaud en concert donc à la maison Elsa Triolet de Saint-Arnoux. Concert c'est demain soir entre 20h et 22h. On continue cette matinée avec donc l'info locale à 8h30 avec Jean-Marc. Les infos sport également à suivre. Vous retrouverez également dans quelques secondes Deluxe et le programme télé tout de suite sur RVE.
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8: Le programme télé. Ce soir sur TF1, retrouvez Masked Singer sur France 2, la finale de la Coupe de France de football entre Lens et Nice. France 3, le crime de la Tour Eiffel. Premier étage de la Tour Eiffel qui devient la scène d'un meurtre quand le corps d'un jeune youtubeur spécialisé en histoire y est découvert le soir du 14 juillet. Canal Plus, Wicked, partie 2. M6, finale de Pékin Express au Royaume des Dragons. Sur France 4, autre finale, celle de la Challenge Cup de rugby entre Montpellier et Ulster. Et sur TMC, 38,5 quai des Orfèvres. Clarisse, jouée par Caroline Anglade, une lieutenant de police reconnue pour son habileté et ses succès dans des affaires délicates, et bah fait son entrée au prestigieux 36 quai des Orfèvres hein, et se retrouve sous le commandement du commissaire Frank Keller, joué par Didier Bourdon, une figure respectée hein, dont elle admire le parcours. Cependant, l'ambiance dans le commissariat est tendue. Hein. Un tueur en série rôde, semant la terreur à travers la ville. Ses meurtres sanglants sont accompagnés de mystères et d'indices cryptique, laissant les enquêteurs frustrés et désespérés. TFX, l'étudiante. Voilà, je vous laisse sur votre choix et par avance, une excellente soirée devant votre télévision.
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0: 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Mais nous sommes le vendredi 22 mai, le 142e jour de l'année. Aujourd'hui, nous fêtons les Émile et les Rita. Émile est d'un tempérament nerveux et colérique à la fois. Ainsi, il se montre tout aussi discret et timide qu'excitable et enthousiaste. Journée mondiale de la biodiversité. Quelques anniversaires. Novak Djokovic qui a 39 ans. Naomi Campbell, 56 ans. 34 ans pour la chanteuse et actrice Camille Lou. Les 66 ans du nutritionniste Jean-Michel Cohen. Et puis Morrissey, c'était le chanteur du groupe des Smiths, à 67 ans. Bon anniversaire à vous aussi, peut-être né un 22 mai. 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
2: Dans ce journal d'actualité, parlons d'Hermeray, de sa brocante qui se tiendra ce dimanche, avec en plus un concours fort original puisqu'il s'agit d'une animation, le plus beau stand ou le plus original. En même temps, vous aurez un bar à tatouage pour les enfants, pour tous les enfants. Ils pourront choisir leur motif, se le faire poser en 30 secondes. Participation libre, tous les bénéfices seront versés à la SPA. Direction Ablis, où à partir de 13h dimanche, à la salle Émile Zola, la AJA organise son défi jeu. Et pour venir découvrir les jeux en bois et défier d'autres concurrents et mettre votre meilleur score sur chaque jeu. Le droit d'entrée se fera au chapeau. Plus d'informations sur le réseau social Facebook AAJA. Projetons-nous la semaine prochaine où la caravane de l'usine à chapeau sera présente près de la salle Fernand Château à Mitainville le 28 mai donc de 16h30 à 18h30 au programme Jeux de Société pour le mois de mai gratuit, tout public et sans inscription. Et parlons du retour du Paris Rambouillet. Ça sera le dimanche 31 mai. Il partira de l'hôtel des Invalides avant de rejoindre la vallée de Chevreuse et Rambouillet en passant par Versailles. Ça sera l'occasion de découvrir le patrimoine roulant pour la 9e édition de Paris-Rambouillet avec des autos et des motos jusqu'à 1918.

0: Bonjour à toutes et à tous, on débute avec du tennis et on connaît le programme. Du premier tour de Roland-Garros 2026, le français Arthur Fils, tête de série numéro 17, elle débutera face au vétéran suisse Stan Wawrinka, un premier tour piégeux pour le jeune tricolore. Les autres français héritent d'un tirage tout aussi difficile. Clément Dabur affrontera le numéro 1 mondial Yannick Sinner. Chez les femmes, Loïse Boisson, demi-finaliste l'an dernier, affrontera la russe Anna Kalinskaya. Son tableau l'opposerait à Coco Gauff dès les huitièmes de finale. Le tournoi parisien débute officiellement ce week-end. En ce vendredi, c'est le traditionnel Media Day pour les joueuses et joueurs du tournoi parisien. Une journée pour réaliser des interviews avec les médias du monde entier, mais elle devrait être considérablement raccourcie. Les meilleurs joueurs et joueuses, dont les deux numéro 1 mondiaux, Aryna Sabalenka et Yannick Sinner, raccourcissent leurs interventions à 15 minutes pour protester contre les revenus des grands chelems. En football, c'est ce soir que se dispute la finale de la Coupe de France. Le RC Lens affronte l'OGC Nice au Stade de France à partir de 21h. C'est la première finale lensoise depuis 1998. Mais ce sera la première Coupe de France remportée par le club artésien en cas de succès. Nice, de son côté, l'avait remportée en 1997. Et puis, autre finale ce week-end, celle de la Ligue des Champions féminines. OL Lyon affrontera le FC Barcelone samedi à 18h à Oslo. Et puis, Toulouse connaît son futur entraîneur, le TFC a officialisé l'arrivée sur le banc du Danois Jens Bertel Askou, inconnu du grand public en France. Il officie à Motherwell en Écosse où il a terminé 4e du championnat cette saison. Et puis une demi-surprise dans la liste de l'Allemagne officialisée pour la Coupe du Monde 2026. Manuel Neuer est sorti de sa retraite internationale pour intégrer le groupe de la Mannschaft et disputer sa 5e Coupe du Monde à 40 ans. Enfin, Alex Segart de la formation Bahrain Victorious a remporté la 12e étape du Giro. C'est son coéquipier Afonso Eulalio qui reste leader du classement général. Très belle journée de sport.
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0: champagne. Et contrairement à la boisson, là c'est à consommer sans modération. Le dernier titre de Suzanne Champagne, qu'on aime beaucoup ici sur RVE. Allez, la matinale continue jusqu'à 9h. D'ailleurs, la matinale d'RVE vous donne rendez-vous ce week-end, samedi, dimanche, avec Jean-Marc qui va vous accompagner également durant donc vos matinées du week-end. Là, avant 9h, vous retrouvez les guitares de Muse. Oh, tenez, alors vous voulez de la guitare? Allez, dernier bon plan là pour profiter du week-end demain soir. Du rock engagé, du rock bien explosif. Hein. Ça se passe à Rambouillet, à la Lanterne, sur scène les Hurlements de Léo et les Fils de Tepu. Voilà pour les concerts demain soir à partir de 20h30. Donc, les guitares de Muse pour rejoindre 9h, également Miley Cyrus et la date dans l'histoire sur RVE.
1: 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Je vous emmène le 22 mai 1885, la mort de Victor Hugo, le plus grand écrivain du 19e siècle. Victor Hugo meurt d'une conjection pulmonaire à l'âge de 83 ans. Le corbillard des pauvres, comme il l'a souhaité, emportera son cercueil vers des funérailles nationales. Sa dépouille sera ainsi exposée sous l'arc de triomphe, puis portée au Panthéon. Une foule de 2 millions de personnes suivront alors le cortège.
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6: Alors on sait pas trop quand cette histoire s'est passée, mais elle s'est passée. Leonardo DiCaprio était de passage dans le sud de la France. Il a fait pleurer le serveur qui s'occupait de sa table. Mais alors le serveur a pleuré de joie, hein, je vous rassure, parce qu'à la table de Leonardo se trouvaient une quinzaine de personnes. Alors tous visiblement ont été ravis de l'accueil. Et du coup, Leonardo DiCaprio a laissé un pourboire faramineux de 50 000 euros à ce fameux serveur. Il a d'ailleurs payé avec une carte bancaire entièrement blanche, sans logo de banque, sans chiffre, sans nom. Il s'agit d'une carte réservée aux grandes fortunes, avec aucun plafond de paiement.
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0: Et à vos 103.7, il est 9h, je vous souhaite une belle matinée. On va tout de suite retrouver un point sur l'actualité.
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2: Bonjour, un dôme de chaleur sur l'Hexagone selon Météo France qui annonce des températures estivales à l'approche d'un nouveau week-end de 3 jours avec plus de 30 degrés annoncés dans certaines régions. Et puis sans surprise, on attend une circulation très difficile pour ce dernier week-end prolongé avant les vacances d'été. Vous serez nombreux à prendre la route. Ce vendredi sera le plus compliqué, notamment autour de Paris et des zones côtières. Emmanuel Macron, lui, se rend ce vendredi dans l'Essonne au centre de calcul du CEA. Le chef de l'État devrait y annoncer des investissements à hauteur d'1 milliard d'euros pour les filières quantiques et électroniques. Objectif, sauvegarder la souveraineté européenne et tenter de ne pas se faire distancer par les géants américains et la Chine. Plus de 700 millions d'euros pour aider les Français face à la flambée des carburants. Le plafond de la prime carburant employeur est doublé à 600 euros. L'aide grand rouleur doublée également. Et des mesures spécifiques sont notamment prévues pour permettre aux taxis de passer à l'électrique. 3 personnes en garde à vue dans le cadre de l'affaire des violences dans le périscolaire à Paris. Elles vont être présentées à un juge d'instruction dès ce vendredi. 2 hommes et une femme animateurs périscolaires de 30 à 51 ans sont soupçonnés de violences sexuelles sur une 20aine d'enfants dans le 7e arrondissement de la capitale. Un dossier loin d'être isolé. Au total, une 100aine d'enquêtes similaires visent actuellement des écoles maternelles parisiennes. Elles reviennent. Les zones à faible émission sont rétablies. Le Conseil constitutionnel a censuré jeudi la suppression des fameuses ZFE. Même décision pour l'assouplissement des règles contre l'artificialisation des sols. Une décision saluée par le ministère de la Transition écologique. Les livrets A n'attirent plus. Les Français ont continué de piocher dans leur épargne au mois d'avril. Selon la Caisse des dépôts, l'encours a reculé de plus d'1 milliard d'euros. C'est le 4e mois consécutif de baisse et le pire mois d'avril depuis 2009. Un tour du côté de Roland-Garros, alors que les hostilités sont attendues dimanche, le tirage au sort a livré son verdict. Le Français Arthur Fils évite Yannick Sinner au premier tour et c'est Clément Tabur qui affrontera le numéro 1 mondial. Enfin du football, avec ce soir le coup d'envoi de la finale de la Coupe de France Lens-Nice qui sera donné à 21h, alors qu'on apprend ce matin que 65 supporters de l'OGC Nice ont été interpellés et placés en garde à vue pour des violences hier soir à Paris. Le bilan fait état de 6 blessés, dont un grave.
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3: Dans ce journal d'actualité, parlons d'Hermeray, de sa brocante qui se tiendra ce dimanche, avec en plus un concours fort original puisqu'il s'agit d'une animation, le plus beau stand ou le plus original. En même temps, vous aurez un bar à tatouage pour les enfants, pour tous les enfants. Ils pourront choisir leur motif, se le faire poser en 30 secondes. Participation libre, tous les bénéfices seront versés à la SPA. Direction Ablis, où à partir de 13h dimanche à la salle Émile Zola, la AJA organise son défi jeu. Et pour venir découvrir les jeux en bois et défier d'autres concurrents et mettre votre meilleur score sur chaque jeu, le droit d'entrée se fera au chapeau. Plus d'informations sur le réseau social Facebook AAJA. Projetons-nous la semaine prochaine où la caravane de l'usine à chapeau sera présente près de la salle Fernand Château à Mitainville le 28 mai, donc de 16h30 à 18h30 au programme Jeux de Société pour le mois de mai, gratuit, tout public et sans inscription. Et parlons du retour du Paris Rambouillet. Ça sera le dimanche 31 mai. Il partira de l'hôtel des Invalides avant de rejoindre la vallée de Chevreuse et Rambouillet en passant par Versailles. Ça sera l'occasion de découvrir le patrimoine roulant pour la 9e édition de Paris Rambouillet avec des autos et des motos jusqu'à 1918.
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4: Pour ce vendredi, c'est une nouvelle journée estivale qui est attendue avec un grand soleil de prévu tout au long de la journée sur l'ensemble de l'Hexagone et des températures qui ne cessent de monter entre 8 et 15 degrés. Déjà au réveil, dans l'après-midi, ça va monter jusqu'à 28 du côté d'Amiens. Il fera 29 degrés à Chaumont, 32 à Lyon, jusqu'à 33 du côté de Toulouse, à Tarbes, 34 à Biarritz et la maximale est attendue à Bordeaux avec 35 degrés.

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0: Bonjour à tous, l'horoscope de ce vendredi 22 mai, on commence avec les béliers. La famille est la chose la plus importante à vos yeux. Les taureaux, vous obtenez aujourd'hui plein de félicitations. Les gémeaux, prenez le temps de rêver, ça vous fait du bien. Les cancers, une bonne nouvelle vous attend bientôt. Les lions, vous êtes positifs et vous regardez vers l'avenir. Les vierges, vous essayez de bien définir vos objectifs. Balance, vous démontrez votre talent par les actes. Les scorpions, vous serez un petit peu bougon aujourd'hui. Les sagittaires, vous ne prenez pas de risques au travail. D'accord. Et puis les capricornes, vous croyez en vos valeurs et ça vous fait avancer. Les verseaux, vous prenez du repos et ça vous donne la pêche. Et puis les poissons, vous avez de bonnes idées, alors mettez-les en pratique.
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0: Le programme télé. Ce soir sur TF1, retrouvez Masked Singer sur France 2, la finale de la Coupe de France de football entre Lens et Nice. France 3, le crime de la Tour Eiffel. Premier étage de la Tour Eiffel qui devient la scène d'un meurtre quand le corps d'un jeune youtubeur spécialisé en histoire y est découvert le soir du 14 juillet. Canal Plus, Weekend partie 2, M6, finale de Pékin Express au Royaume des Dragons. Sur France 4, autre finale, celle de la Challenge Cup de rugby entre Montpellier et Ulster. Et sur TMC, 38 degrés 5 quai des Orfèvres. Clarisse, jouée par Caroline Anglade, une lieutenant de police reconnue pour son habileté et ses succès dans des affaires délicates, et bah fait son entrée au prestigieux 36 quai des Orfèvres hein, et se retrouve sous le commandement du commissaire Franck Keller, joué par Didier Bourdon, une figure respectée hein, dont elle admire le parcours. Cependant, l'ambiance dans le commissariat est tendue. Hein. Un tueur en série rôde, semant la terreur à travers la ville. Ses meurtres sanglants sont accompagnés de mystères et d'indices cryptique, laissant les enquêteurs frustrés et désespérés. TFX, l'étudiante. Voilà, je vous laisse sur votre choix et par avance, une excellente soirée devant votre télévision.
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0: 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Et nous sommes le vendredi 22 mai, le 142e jour de l'année. Aujourd'hui, nous fêtons les Émile et les Rita. Émile est d'un tempérament nerveux et colérique à la fois. Ainsi, il se montre tout aussi discret et timide qu'excitable et enthousiaste. Journée mondiale de la biodiversité. Quelques anniversaires. Novak Djokovic qui a 39 ans. Naomi Campbell, 56 ans. 34 ans pour la chanteuse et actrice Camille Lou. Les 66 ans du nutritionniste Jean-Michel Cohen. Et puis Morrissey, c'était le chanteur du groupe des Smiths, à 67 ans. Bon anniversaire à vous aussi, peut-être né un 22 mai.
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1: Bonjour Lionel.
2: Bonjour.
1: On va aller dans le Crétacé, voyage dans le temps, et on va parler de prédateurs.
2: Ouais, il y a 100 millions d'années, le Crétacé était peuplé de prédateurs impressionnants, même dans les océans. Les paléontologues ont analysé les os d'un reptile marin conservé au Muséum d'histoire naturelle de Chicago. À cette époque, donc il y a 100 millions d'années, les os recouvraient une partie de l'Amérique du Nord. Le Polycolitus était un reptile marin qui appartenait au groupe des plésiosaures. Et le squelette qui se trouve à Chicago avait une dent profondément plantée dans une de ses vertèbres. Une grosse dent qui indique que le reptile a évidemment été attaqué par un autre animal. Des analyses par tomographie indiquent que la dent appartenait à un poisson géant qui pouvait atteindre 6 mètres de long, le Xiphactinus, un poisson carnivore. Alors, d'après les scientifiques, il ne s'agit pas de prédation, car le poisson carnivore avait pour habitude d'avaler ses proies d'un seul coup, entière. Il s'agirait donc plutôt d'un combat entre les deux animaux. La blessure du reptile se situe au niveau du cou, elle aurait rapidement entraîné la mort du Polycotylus. Ces animaux occupaient en fait des niches écologiques différentes, mais leur territoire pouvait se croiser. Ce genre de combat devait être rare, même à l'époque, car chacun évitait de prendre des risques inutiles. Mais pour défendre son territoire, parfois, il fallait montrer qui était le plus fort.
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0: Vous écoutez RVE, il est 10h. On va tout de suite retrouver un point sur l'information.
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2: Dans ce journal d'actualité, parlons d'Hermeray, de sa brocante qui se tiendra ce dimanche, avec en plus un concours fort original puisqu'il s'agit d'une animation, le plus beau stand ou le plus original. En même temps, vous aurez un bar à tatouage pour les enfants, pour tous les enfants. Ils pourront choisir leur motif, se le faire poser en 30 secondes. Participation libre, tous les bénéfices seront versés à la SPA. Direction Ablis, où à partir de 13h dimanche, à la salle Émile Zola, la AJA organise son défi jeu. Et pour venir découvrir les jeux en bois et défier d'autres concurrents et mettre votre meilleur score sur chaque jeu. Le droit d'entrée se fera au chapeau. Plus d'informations sur le réseau social Facebook AAJA. Projetons-nous la semaine prochaine où la caravane de l'usine à chapeau sera présente près de la salle Fernand Château à Mittainville le 28 mai donc de 16h30 à 18h30 au programme Jeux de Société pour le mois de mai gratuit, tout public et sans inscription. Et parlons du retour du Paris Rambouillet. Ça sera le dimanche 31 mai. Il partira de l'hôtel des Invalides avant de rejoindre la vallée de Chevreuse et Rambouillet en passant par Versailles. Ça sera l'occasion de découvrir le patrimoine roulant pour la 9e édition de Paris Rambouillet avec des autos et des motos jusqu'à 1918.
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3: Pour ce vendredi, c'est une nouvelle journée estivale qui est attendue avec un grand soleil de prévu tout au long de la journée sur l'ensemble de l'Hexagone et des températures qui ne cessent de monter entre 8 et 15 degrés. Déjà au réveil, dans l'après-midi, ça va monter jusqu'à 28 du côté d'Amiens. Il fera 29 degrés à Chaumont, 32 à Lyon, jusqu'à 33 du côté de Toulouse, à Tarbes, 34 à Biarritz et la maximale est attendue à Bordeaux avec 35 degrés.

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1: Dans ce journal du département des Yvelines, parlons des éco-gardes. Une convention qui va jusqu'en 2029 a été adoptée par le département et l'association Éco-Garde, qui souligne ainsi la réussite de ce dispositif permettant depuis 2016 la préservation et la promotion du patrimoine naturel des espaces naturels. Avec 70 000 hectares d'espaces boisés, dont 69 sites classés espaces naturels sensibles, le patrimoine yvelinois se distingue par sa richesse et sa variété. Pour veiller à sa bonne santé, le conseil départemental compte depuis 2016 sur le soutien du dispositif Éco-Garde, une association de bénévoles dont les missions principales sont la surveillance d'une partie des espaces naturels sensibles départementaux et de sensibiliser les usagers à la protection de l'environnement. Cette déclinaison de l'action départementale sur le terrain vient renforcer la politique environnementale du département et contribue également à prévenir les incivilités et les dégradations. Si vous souhaitez devenir éco-garde, puisqu'il s'agit d'un poste bénévole, plus d'informations en allant sur le site yveline.fr.

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0: RVE 1037, bienvenue à vous. Il est 11h, on fait un point sur la formation.
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2: Dans ce journal d'actualité, parlons d'Hermeray, de sa brocante qui se tiendra ce dimanche, avec en plus un concours fort original puisqu'il s'agit d'une animation, le plus beau stand ou le plus original. En même temps, vous aurez un bar à tatouage pour les enfants, pour tous les enfants. Ils pourront choisir leur motif, se le faire poser en 30 secondes. Participation libre, tous les bénéfices seront versés à la SPA. Direction Abliou, à partir de 13h dimanche, à la salle Émile Zola, la AJA organise son défi jeu. Et pour venir découvrir les jeux en bois, et défier d'autres concurrents et mettre votre meilleur score sur chaque jeu. Le droit d'entrée se fera au chapeau. Plus d'informations sur le réseau social Facebook AAJA. Projetons-nous la semaine prochaine où la caravane de l'usine à chapeau sera présente près de la salle Fernand Château à Mittainville le 28 mai donc de 16h30 à 18h30 au programme Jeux de Société pour le mois de mai gratuit, tout public et sans inscription. Et parlons du retour du Paris Rambouillet. Ça sera le dimanche 31 mai. Il partira de l'hôtel des Invalides avant de rejoindre la vallée de Chevreuse et Rambouillet en passant par Versailles. Ça sera l'occasion de découvrir le patrimoine roulant pour la 9e édition de Paris Rambouillet avec des autos et des motos jusqu'à 1918.
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2: La météo de ce vendredi, c'est un ciel qui sera peu nuageux. On aura un ciel clair, 18 degrés, 26 cet après-midi. Et puis dans la nuit prochaine, on aura environ 14 degrés avec de très faibles nuages.

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1: Parlons de la 20e édition du concours Maison Économe dans les Yvelines. Depuis sa création en 2007, ce concours met à l'honneur des projets exemplaires de rénovation, de construction ou d'extension réalisés par des habitants du département. Si vous êtes un particulier, si vous avez construit votre maison en intégrant la performance énergétique dès sa conception ou rénové votre logement pour l'améliorer, ce communiqué vous concerne. En 19 éditions, en effet, plus de 300 propriétaires yvelinois ont participé à ce concours et plus de 70 projets ont été récompensés. Et si le prochain était le vôtre ? Organisé par l'Alex 78 et Énergie Solidaire, cette 20e édition se fait également avec le concours de la communauté d'agglomération Rambouillet Territoire et de sa conseillère Énergie. Si vous souhaitez avoir plus d'informations pour vous inscrire avant le 7 juin, rendez-vous sur le site rt78.fr ou la conseillère Énergie à conseil.energie@rt78.fr pour plus d'informations.
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1: Chers auditeurs, bonjour à tous, c'est Stanislas Coupé et je suis ravi de vous retrouver pour une nouvelle émission de Jeunes Horizons où je reçois des jeunes hors du commun qui ont des histoires à raconter. Vous en avez probablement entendu parler, les élections municipales se sont tenues en mai 2026, bien que moins médiatisées en comparaison aux élections législatives par exemple, elles sont pourtant primordiales puisque les maires sont en première ligne face aux citoyens de leur commune et cette fonction exige un travail colossal. Ces maires sont bien évidemment entourés de conseillers municipaux et d'adjoints, mais saviez-vous que beaucoup de jeunes s'engagent dans la vie de la commune ? C'est le cas de Gaspard, 16 ans, qui fait partie du CCJ, le Conseil Consultatif des Jeunes. Ce conseil regroupe des jeunes de 15 à 21 ans dans le but de participer au temps fort de la ville et de mettre en œuvre des projets impliquant directement la jeunesse rambolitaine. Bonjour Gaspard.
2: Bonjour Stanislas.
1: Alors tout d'abord, est-ce que tu peux nous présenter le CCJ, en quoi ça consiste et quelle est sa mission ?
2: Oui, bah, le rôle du CCJ, c'est d'abord de porter les envies des jeunes de rambolitains, leurs projets et puis aussi participer à quelques cérémonies, à des manifestations.
1: Il y a combien de personnes au CCJ actuellement ? Combien vous êtes ?
2: Actuellement, on n'est que 4, parce que il y a eu beaucoup de départs l'année dernière à cause des études, etc. Mais il y a encore 4 nouveaux jeunes du CMJ, Conseil Municipal des Jeunes, qui vont nous rejoindre cette année-là.
1: Être au CCJ, c'est un engagement déjà dans la vie politique de sa commune dès le plus jeune âge. Qu'est-ce qui te motive, toi, dans le fait de t'investir comme ça pour ta commune, pour les jeunes de ta ville ?
2: Déjà, mes parents, ils travaillent dans la politique, donc j'ai toujours aimé un peu ce milieu-là. Et puis en cinquième, quand on nous a proposé de nous présenter pour le CMJ, je me suis inscrit sur une liste et puis au final, j'ai été élu.
1: Donc le CMJ, c'est le Conseil Municipal des Jeunes. Et ça, c'est l'étape avant le CCJ.
2: Ouais.
1: Et donc ça, c'est des élections qui sont organisées tous les deux ans dans les collèges de Rambouillet. Ça a été ton premier investissement, toi, vraiment, dans la vie politique de la commune.
2: Ah, totalement, ouais. Avant, j'avais essayé de me présenter à des élections déléguées, mais j'avais jamais été élu, mais c'est tout, quoi.
1: Les deux, le CMJ et le CCJ, travaillent ensemble ou c'est chacun de son côté ?
2: Non, on travaille tout le temps ensemble, notamment avec les projets des jumelages. Ça, on travaille ensemble. Quand on doit aller à Kirchheim, par exemple, on y va ensemble, etc. Oui, on est amené à collaborer.
1: Et ton rôle d'être au CCJ, qu'est-ce qu'il exige de toi, notamment, je crois que tu dois, comme tu le disais, tu dois être présent régulièrement à des cérémonies.
2: Bon, déjà, il y a les cérémonies, au moins 2 par an, donc le 11 novembre et le 8 mai. Et puis, après la cérémonie du 14 juillet, mais bon, comme il y a souvent on est souvent en vacances ou ailleurs, c'est un peu compliqué parfois. Et puis après, on a deux types de projets. On a les projets communs à tout le CCJ. Donc c'est par exemple la Saint-Lubin. Ça peut être aussi la Nocturne. La Nocturne, c'est une soirée qui est organisée pour les jeunes de Rambouillet, qui est juste devant la mairie. Il y a aussi des stands de sensibilisation. Et puis après, on a aussi des projets un peu plus personnels, en petits groupes, voire tout seul, où on travaille sur des projets qu'on pense être bons pour les jeunes de Rambouillet. Ouais.
1: Et dans les réunions du CCJ, est-ce que vous êtes complètement autonome ? C'est-à-dire vous êtes que les jeunes du CCJ, du CMJ, ou est-ce que vous êtes encadré par des adultes pendant les réunions, par exemple ?
2: Ouais, non, on a 2 encadrants qui sont là pour faire un peu l'ordre du jour, ce qu'on doit parler, qui prennent aussi nos avis, etc.
1: Pour veiller au bon déroulement des séances. Comment les projets, parce que tu nous en parlais juste avant, comment les projets ils sont lancés, et notamment au niveau du budget ? Qui est-ce qui gère le budget ? Qui est-ce qui décide d'allouer tel budget pour tel projet ? J'imagine que vous n'avez pas non plus un budget illimité.
2: Quand on décide de faire un projet, il faut d'abord l'écrire. Donc c'est là qu'on va décider le budget, on va estimer le budget en tout cas, qu'on va définir l'échéancier, quand est-ce qu'on voudrait que ce soit fini, quand est-ce que l'écriture du projet sera finie. On va aussi contacter des prestataires si jamais c'est quelque chose qu'il faut construire. Et puis ensuite, une fois que l'écriture elle est finie, ça passe dans les bureaux de la mairie, dans les mains de Madame le maire qui doit valider. Non d'ailleurs. Hein. Et puis après ça, ça va au conseil municipal où c'est voté. Et en fonction de si c'est accepté ou pas, ils définissent un budget plus ou moins grand. Et puis si jamais il n'y a pas assez de budget, on va demander à des partenaires ou à des sponsors de nous aider.
1: Selon toi, pourquoi c'est important que des jeunes comme toi, ils s'engagent le plus tôt possible dans la vie politique ? Alors, évidemment, à leur échelle, hein, comme on peut le voir, mais pourquoi c'est important, dès le plus jeune âge, de s'engager là-dedans ?
2: C'est pas forcément important de s'engager spécialement dans la vie politique, comme au CMJ ou au CCJ, mais si on a envie de s'engager dans des associations comme la Croix-Rouge, juste apporter des vêtements qui sont trop petits pour nous, ou faire une maraude de temps en temps, enfin, des trucs assez simples, je trouve que c'est déjà un bel engagement c'est important quand même de chacun apporter sa pierre.
1: S'investir dans la vie de la commune, en fait.
2: Exactement.
1: Construire tous ensemble. Est-ce que toi, personnellement, tu voudrais faire de la politique plus tard, justement, grâce à toute cette expérience? Est-ce que ça t'a donné envie de continuer?
2: Bah ouais, j'aimerais bien faire un peu de politique. Après, bon, peut-être pas tout de suite, mais peut-être être maire ou être député, voire ou sénateur, hein. Enfin, franchement,
1: Il
2: je
1: faut
2: verrais
1: avoir des
2: bien.
1: ambitions, il faut avoir des
2: Ouais,
1: ambitions.
2: je verrais bien où le vent m'amène, mais ouais, pourquoi pas faire un peu de politique, ouais.
1: Pour terminer, si tu devais donner un conseil à un ado qui voudrait s'engager pour sa commune en se présentant au CMJ, par exemple, qu'est-ce que ça serait? Qu'est-ce que tu lui conseillerais?
2: Bah, je dirais que bah, ça reste quand même un engagement, donc il ne faut pas avoir peur de l'engagement,
1: C'est une
2: mais
1: responsabilité,
2: c'est une
1: quoi.
2: responsabilité quand même. Nous, quand on est arrivé au CMJ, au bout de 2 mois, il y en a 3 qui sont partis, quoi. Enfin, ils ont pas.
1: Ah ouais.
2: Ouais. Non, ou d'autres qui venaient plus jamais, etc. Donc, ouais, non, faut avoir, pas avoir peur de s'engager. Mais normalement, si vous aimez ça, il n'y a pas de problème, pas de raison que vous ayez peur de vous engager.
1: Mais il y a une pression quand même qu'on subit, ne serait-ce que dans les premiers temps, quand on arrive comme ça au CMJ.
2: Bah, au début, on découvre donc un petit peu quand même. Les premières réunions, on ne connaît personne, on ne sait jamais comment ça se passe, etc. Mais les encadrants, ils nous guident hein, quand même. Donc,
1: Oui.
2: franchement, même quand on construit nos projets, ils nous donnent
1: Vous n'êtes
2: des
1: pas
2: pistes,
1: abandonné,
2: etc.
1: quoi.
2: Non, on est bien accompagné même.
1: Eh bien, merci à toi d'avoir accepté notre invitation et d'avoir participé à cette émission de Jeunes Horizons. Et merci à vous, chers auditeurs, de nous avoir suivis. En tout cas, on se dit à très bientôt pour découvrir d'autres Jeunes Horizons sur RVE.
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2: Bonjour à tous. Deux enfants français de 4 et 5 ans ont été retrouvés seuls au bord d'une route au Portugal après avoir été abandonnés par leur mère. Aujourd'hui interpellé avec son compagnon, une enquête a été ouverte en France pour soustraction de mineurs, tandis que les deux frères ont été pris en charge par les autorités portugaises. Quatre jeunes, deux mineurs et deux majeurs ont été interpellés dans l'agglomération lyonnaise dans l'enquête sur un incendie criminel ayant fait trois morts. Les enquêteurs privilégient la piste d'un règlement de compte lié au trafic de drogue, tandis que l'enquête se poursuit pour déterminer le rôle exact de chacun. En mai, l'INC indique que le climat des affaires reste maussade en France, avec un indicateur stable à 94 sous sa moyenne de long terme. Le climat de l'emploi lui tombe à son plus bas niveau depuis la crise sanitaire. L'Institut souligne une activité toujours en retrait dans plusieurs secteurs, malgré une stabilité globalement des indicateurs. Sophie Binet, secrétaire générale de la CGT, juge les nouvelles aides du gouvernement face à la hausse des carburants un hors sujet complet. Elle dénonce l'absence de mesures sur les salaires et réclame un blocage des prix des carburants pour protéger le pouvoir d'achat. Le gouvernement confirme le gel des allègements des charges des entreprises au 1er juin, malgré la hausse du SMIC. Le ministre des Comptes publics estime qu'une augmentation automatique liée au salaire minimum coûterait plus de 2 milliards d'euros et ne serait pas suffisamment ciblée. Sur la scène internationale, des responsables estiment à 50-50 les chances de parvenir à un accord entre l'Iran et les États-Unis sur le détroit d'Ormuz. Ils appellent Téhéran à ne pas surestimer ses cartes dans des négociations encore très fragiles sur fond de fortes tensions régionales. Et pour finir, un mot de sport en football. La Fédération française de football fixe un objectif ambitieux pour les Bleus au Mondial 2026, atteindre le dernier carré selon Philippe Diallo. Le président de la Fédération souligne le statut de numéro 1 mondial de la France.
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3: Dans ce journal d'actualité, parlons d'Hermeray, de sa brocante qui se tiendra ce dimanche, avec en plus un concours fort original puisqu'il s'agit d'une animation, le plus beau stand ou le plus original. En même temps, vous aurez un bar à tatouage pour les enfants, pour tous les enfants. Ils pourront choisir leur motif, se le faire poser en 30 secondes. Participation libre, tous les bénéfices seront versés à la SPA. Direction Ablis, où à partir de 13h dimanche, à la salle Émile Zola, la AJA organise son défi jeu. Et pour venir découvrir les jeux en bois et défier d'autres concurrents et mettre votre meilleur score sur chaque jeu. Le droit d'entrée se fera au chapeau. Plus d'informations sur le réseau social Facebook AAJA. Projetons-nous la semaine prochaine où la caravane de l'usine à chapeau sera présente près de la salle Fernand Château à Mitainville le 28 mai donc de 16h30 à 18h30 au programme Jeux de Société pour le mois de mai gratuit, tout public et sans inscription. Et parlons du retour du Paris Rambouillet. Ça sera le dimanche 31 mai. Il partira de l'hôtel des Invalides avant de rejoindre la vallée de Chevreuse et Rambouillet en passant par Versailles. Ça sera l'occasion de découvrir le patrimoine roulant pour la 9e édition de Paris Rambouillet avec des autos et des motos jusqu'à 1918.
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3: La météo de ce vendredi, c'est un ciel qui sera peu nuageux. On aura un ciel clair, 18 degrés, 26 cet après-midi. Et puis dans la nuit prochaine, on aura environ 14 degrés avec de très faibles nuages.

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0: Allez, on commence avec Star Wars, The Mandalorian et Grogu qui vous attend au cinéma cette semaine. La sortie événement, la chute du maléfique Empire Galactique a précipité la dispersion des seigneurs de guerre impériaux à travers la galaxie. Pour protéger tout ce pourquoi la rébellion s'est battue, la jeune Nouvelle République décide de faire appel au légendaire chasseur de primes Mandalorian Din Djarin et son jeune apprenti Grogu. Voilà, ça s'appelle Mordalorian and Grogu et c'est cette semaine au cinéma. On va parler de Cannes maintenant avec le film auto-fiction de Pedro Almodovar présenté en compétition au Festival de Cannes. Et bien vous allez pouvoir le retrouver à l'affiche cette semaine et vous faire vous-même votre idée. Raoul est un cinéaste culte en pleine crise créative lorsqu'un drame frappe l'une de ses plus proches collaboratrices. Il s'en inspire pour écrire son prochain film peu à peu. Ils imaginent Elsa, une réalisatrice en pleine écriture dont le parcours commence à refléter le sien. Les deux cinéastes deviennent les deux facettes d'un même personnage dans un jeu de miroir où l'impudeur de l'autofiction dévoile autant qu'elle détruit. Mais jusqu'où peut-on aller pour raconter une histoire? C'est le nouveau Pedro Almodovar, autofiction. Et puis enfin, la sortie du film Les Goûteuses d'Hitler, considéré comme biopic. Durant la Seconde Guerre mondiale, Rosa est recrutée comme goûteuse pour le chef du parti nazi Adolf Hitler. Trois fois par jour, la jeune femme et d'autres camarades doivent manger afin de s'assurer que la nourriture n'est pas empoisonnée. Chaque bouchée sera peut-être la dernière. Ça s'appelle Les Goûteuses d'Hitler et c'est à voir également cette semaine au cinéma. Je vous laisse faire votre choix et par avance, de belles sorties à tous.
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Bonjour à toutes et à tous, on débute avec du tennis et on connaît le programme. Du premier tour de Roland-Garros 2026, le français Arthur Fils, tête de série numéro 17, elle débutera face au vétéran suisse Stan Wawrinka, un premier tour piégeux pour le jeune tricolore. Les autres français héritent d'un tirage tout aussi difficile. Clément Tabur affrontera le numéro 1 mondial Yannick Sinner. Chez les femmes, Loïse Boisson, demi-finaliste l'an dernier, affrontera la russe Anna Kalinskaya. Son tableau l'opposerait à Coco Gauff dès les huitièmes de finale. Le tournoi parisien débute officiellement ce week-end. En ce vendredi, c'est le traditionnel Media Day pour les joueuses et joueurs du tournoi parisien. Une journée pour réaliser des interviews avec les médias du monde entier. Mais elle devrait être le traditionnel Media Day pour les joueuses et joueurs du tournoi parisien. Une journée pour réaliser des interviews avec les médias du monde entier. Mais elle devrait être considérablement raccourcie.

0: Nice, de son côté, l'avait remporté en 1997. Et puis, autre finale ce week-end, celle de la Ligue des Champions féminines. OL Lyon affrontera le FC Barcelone samedi à 18h à Oslo. Et puis, Toulouse connaît son futur entraîneur. Le TFC a officialisé l'arrivée sur le banc du Danois Jens Bertel Ascou, inconnu du grand public en France. Il officie à Motherwell en Écosse, où il a terminé 4e du championnat cette saison. Et puis, une demi-surprise dans la liste de l'Allemagne officialisée pour la Coupe du Monde 2026. Manuel Neuer est sorti de sa retraite internationale pour intégrer le groupe de la Mannschaft et disputer sa 5e Coupe du Monde à 40 ans. Enfin, Alex Segert de la formation Bahrain Victorious a remporté la 12e étape du Giro. C'est son coéquipier Alfonso Eulalio qui reste leader du classement général. Très belle journée de sport.
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2: Bonjour à tous. Deux enfants français de 4 et 5 ans ont été retrouvés seuls au bord d'une route au Portugal après avoir été abandonnés par leur mère. Aujourd'hui interpellé avec son compagnon, une enquête a été ouverte en France pour soustraction de mineurs, tandis que les deux frères ont été pris en charge par les autorités portugaises. Quatre jeunes, deux mineurs et deux majeurs ont été interpellés dans l'agglomération lyonnaise dans l'enquête sur un incendie criminel ayant fait 3 morts. Les enquêteurs privilégient la piste d'un règlement de compte lié au trafic de drogue, tandis que l'enquête se poursuit pour déterminer le rôle exact de chacun. En mai, l'INC indique que le climat des affaires reste maussade en France, avec un indicateur stable à 94 sous sa moyenne de long terme. Le climat de l'emploi lui tombe à son plus bas niveau depuis la crise sanitaire. L'Institut souligne une activité toujours en retrait dans plusieurs secteurs, malgré une stabilité globalement des indicateurs. Sophie Binet, secrétaire générale de la CGT, juge les nouvelles aides du gouvernement face à la hausse des carburants un hors sujet complet. Elle dénonce l'absence de mesures sur les salaires et réclame un blocage des prix des carburants pour protéger le pouvoir d'achat. Le gouvernement confirme le gel des allègements des charges des entreprises au 1er juin, malgré la hausse du SMIC. Le ministre des Comptes publics estime qu'une augmentation automatique liée au salaire minimum coûterait plus de 2 milliards d'euros et ne serait pas suffisamment ciblée. Sur la scène internationale, des responsables estiment à 50-50 les chances de parvenir à un accord entre l'Iran et les États-Unis sur le détroit d'Ormuz. Ils appellent Téhéran à ne pas surestimer ses cartes dans des négociations encore très fragiles sur fond de fortes tensions régionales. Et pour finir, un mot de sport en football. La Fédération française de football fixe un objectif ambitieux pour les Bleus au Mondial 2026, atteindre le dernier carré selon Philippe Diallo. Le président de la Fédération souligne le statut de numéro 1 mondial de la France.
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3: Dans ce journal d'actualité, parlons d'Hermeret, de sa brocante qui se tiendra ce dimanche, avec en plus un concours fort original puisqu'il s'agit d'une animation, le plus beau stand ou le plus original. En même temps, vous aurez un bar à tatouage pour les enfants, pour tous les enfants. Ils pourront choisir leur motif, se le faire poser en 30 secondes. Participation libre, tous les bénéfices seront versés à la SPA. Direction Ablis, où à partir de 13h dimanche, à la salle Émile Zola, la AJA organise son défi jeu. Et pour venir découvrir des jeux en bois et défier d'autres concurrents et mettre votre meilleur score sur chaque jeu. Le droit d'entrée se fera au chapeau. Plus d'informations sur le réseau social Facebook AAJA. Projetons-nous la semaine prochaine où la caravane de l'usine à chapeau sera présente près de la salle Fernand Château à Mittainville le 28 mai, donc de 16h30 à 18h30 au programme Jeux de Société pour le mois de mai, gratuit, tout public et sans inscription. Et parlons du retour du Paris Rambouillet. Ça sera le dimanche 31 mai. Il partira de l'hôtel des Invalides avant de rejoindre la vallée de Chevreuse et Rambouillet en passant par Versailles. Ça sera l'occasion de découvrir le patrimoine roulant pour la 9e édition de Paris-Rambouillet avec des autos et des motos jusqu'à 1918.
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3: La météo de ce vendredi, c'est un ciel qui sera peu nuageux. On aura un ciel clair, 18 degrés, 26 cet après-midi. Et puis dans la nuit prochaine, on aura environ 14 degrés avec de très faibles nuages.

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2: Dans ce journal d'actualité, parlons d'Hermeray, de sa brocante qui se tiendra ce dimanche, avec en plus un concours fort original puisqu'il s'agit d'une animation, le plus beau stand ou le plus original. En même temps, vous aurez un bar à tatouage pour les enfants, pour tous les enfants. Ils pourront choisir leur motif, se le faire poser en 30 secondes. Participation libre, tous les bénéfices seront versés à la SPA. Direction Ablis, où à partir de 13h dimanche, à la salle Émile Zola, la AJA organise son défi-jeu et pour venir découvrir les jeux en bois et défier d'autres concurrents et mettre votre meilleur score sur chaque jeu. Le droit d'entrée se fera au chapeau. Plus d'informations sur le réseau social Facebook AAJA. Projetons-nous la semaine prochaine où la caravane de l'usine à chapeau sera présente près de la salle Fernand Château à Mittainville le 28 mai, donc de 16h30 à 18h30 au programme Jeux de Société pour le mois de mai, gratuit, tout public et sans inscription. Et parlons du retour du Paris Rambouillet. Ça sera le dimanche 31 mai. Il partira de l'hôtel des Invalides avant de rejoindre la vallée de Chevreuse et Rambouillet en passant par Versailles. Ça sera l'occasion de découvrir le patrimoine roulant pour la 9e édition de Paris Rambouillet avec des autos et des motos jusqu'à 1918.
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2: La météo de ce vendredi, c'est un ciel qui sera peu nuageux. On aura un ciel clair, 18 degrés, 26 cet après-midi. Et puis, dans la nuit prochaine, on aura environ 14 degrés avec de très faibles nuages.

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2: Dans ce journal d'actualité, parlons d'Hermeray, de sa brocante qui se tiendra ce dimanche, avec en plus un concours fort original puisqu'il s'agit d'une animation, le plus beau stand ou le plus original. En même temps, vous aurez un bar à tatouage pour les enfants, pour tous les enfants. Ils pourront choisir leur motif, se le faire poser en 30 secondes. Participation libre, tous les bénéfices seront versés à la SPA. Direction Ablis, où à partir de 13h dimanche, à la salle Émile Zola, la AJA organise son défi jeu. Et pour venir découvrir les jeux en bois et défier d'autres concurrents et mettre votre meilleur score sur chaque jeu. Le droit d'entrée se fera au chapeau. Plus d'informations sur le réseau social Facebook AAJA. Projetons-nous la semaine prochaine où la caravane de l'usine à chapeau sera présente près de la salle Fernand Château à Mitainville le 28 mai donc de 16h30 à 18h30 au programme Jeux de Société pour le mois de mai gratuit, tout public et sans inscription. Et parlons du retour du Paris Rambouillet. Ça sera le dimanche 31 mai. Il partira de l'hôtel des Invalides avant de rejoindre la vallée de Chevreuse et Rambouillet en passant par Versailles. Ça sera l'occasion de découvrir le patrimoine roulant pour la 9e édition de Paris Rambouillet avec des autos et des motos jusqu'à 1918.
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2: La météo de ce vendredi, c'est un ciel qui sera peu nuageux. On aura un ciel clair, 18 degrés, 26 cet après-midi. Et puis dans la nuit prochaine, on aura environ 14 degrés avec de très faibles nuages.

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2: Dans ce journal d'actualité, parlons d'Hermeray, de sa brocante qui se tiendra ce dimanche, avec en plus un concours fort original puisqu'il s'agit d'une animation, le plus beau stand ou le plus original. En même temps, vous aurez un bar à tatouage pour les enfants, pour tous les enfants. Ils pourront choisir leur motif, se le faire poser en 30 secondes. Participation libre, tous les bénéfices seront versés à la SPA. Direction Ablioux, à partir de 13h dimanche, à la salle Émile Zola, la AJA organise son défi jeu et pour venir découvrir les jeux en bois et défier d'autres concurrents et mettre votre meilleur score sur chaque jeu. Le droit d'entrée se fera au chapeau. Plus d'informations sur le réseau social Facebook AAJA. Projetons-nous la semaine prochaine où la caravane de l'usine à chapeau sera présente près de la salle Fernand Château à Mitainville le 28 mai donc de 16h30 à 18h30 au programme Jeux de Société pour le mois de mai gratuit, tout public et sans inscription. Et parlons du retour du Paris Rambouillet. Ça sera le dimanche 31 mai. Il partira de l'hôtel des Invalides avant de rejoindre la vallée de Chevreuse et Rambouillet en passant par Versailles. Ça sera l'occasion de découvrir le patrimoine roulant pour la 9e édition de Paris Rambouillet avec des autos et des motos jusqu'à 1918.
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2: Pour cette fin de journée de vendredi, le ciel sera très peu nuageux. On aura 14 degrés la nuit prochaine. Demain matin, samedi, nous nous réveillons avec un ciel mitigé, alternant nuages et éclaircies avec des averses. Et dans l'après-midi, 22 degrés.

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2: Bonjour à tous. Des perquisitions ont eu lieu à l'Élysée dans le cadre d'une enquête judiciaire sur l'attribution de marchés publics liés aux cérémonies de panthéonisation organisées par le Centre des Monuments Nationaux. Après un premier refus en avril au nom de l'inviolabilité présidentielle, les enquêteurs ont finalement pu intervenir. Gabriel Attal a officialisé sa candidature à l'élection présidentielle de 2027 lors d'un débat citoyen organisé à Mur-en-Barèze. Le secrétaire général de Renaissance a défendu une vision d'optimisme et de rassemblement, affirmant que le meilleur est devant nous. Le secrétaire d'État américain Marco Rubio lui a demandé aux alliés de l'OTAN de répondre aux inquiétudes du président Donald Trump concernant leur position sur les opérations menées au Moyen-Orient. Selon lui, ces tensions doivent être traitées sans être immédiatement résolues. Et puis depuis l'apparition d'un foyer d'antivirus à bord du navire MV Ondius, un nouveau cas a été confirmé par l'Organisation Mondiale de la Santé. Un membre d'équipage débarqué à Tenerife puis rapatrié aux Pays-Bas a été placé à l'isolement. Le bilan atteint désormais 12 cas recensés dans le monde, dont 3 décès. On poursuit avec les deux enfants français de 4 et 5 ans retrouvés seuls au bord d'une route au Portugal qui ont été placés dans une famille d'accueil après leur hospitalisation. Leur retour en France devrait être organisé par coopération judiciaire. Leur mère et son compagnon interpellés si elles sont soupçonnées eux de maltraitance et de mise en danger ainsi que d'abandon. Un éducateur d'une cinquantaine d'années employé par la ville de Calais a été mis en examen pour viol sur mineur de moins de 15 ans et placé en détention provisoire. Les faits présumés auraient été commis dans un cadre privé entre fin 2025 et début 2026 sur un garçon de 8 ans. Et enfin un mot de sport, ce soir il y a du rugby avec la finale de la Challenge Cup pour le MHR. Les Montpelliérains affrontent les Irlandais de l'Ulster qu'ils n'ont jamais battu. Le coup d'envoi de la rencontre est prévu à 21h. Voilà pour l'essentiel de l'actualité, je vous souhaite une très belle fin de journée.
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3: Dans ce journal d'actualité, parlons d'Hermeray, de sa brocante qui se tiendra ce dimanche, avec en plus un concours fort original puisqu'il s'agit d'une animation, le plus beau stand ou le plus original. En même temps, vous aurez un bar à tatouage pour les enfants, pour tous les enfants. Ils pourront choisir leur motif, se le faire poser en 30 secondes. Participation libre, tous les bénéfices seront versés à la SPA. Direction Ablis, où à partir de 13h dimanche, à la salle Émile Zola, la AJA organise son défi jeu. Et pour venir découvrir des jeux en bois et défier d'autres concurrents et mettre votre meilleur score sur chaque jeu. Le droit d'entrée se fera au chapeau. Plus d'informations sur le réseau social Facebook AAJA. Projetons-nous la semaine prochaine où la caravane de l'usine à chapeau sera présente près de la salle Fernand Château à Mittainville le 28 mai donc de 16h30 à 18h30 au programme Jeux de Société pour le mois de mai gratuit, tout public et sans inscription. Et parlons du retour du Paris Rambouillet. Ça sera le dimanche 31 mai. Il partira de l'hôtel des Invalides avant de rejoindre la vallée de Chevreuse et Rambouillet en passant par Versailles. Ça sera l'occasion de découvrir le patrimoine roulant pour la 9e édition de Paris Rambouillet avec des autos et des motos jusqu'à 1918.
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3: Pour cette fin de journée de vendredi, le ciel sera très peu nuageux. On aura 14 degrés la nuit prochaine. Demain matin, samedi, nous nous réveillons avec un ciel mitigé, alternant nuages et éclaircies avec des averses. Et dans l'après-midi, 22 degrés.
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3: Belle soirée à vous et d'ores et déjà en ce vendredi 22 mai, on peut vous dire bon week-end. Merci d'être avec nous sur le 103.7 et également sur radio.fr ou radio-rve.com. On va retrouver des chroniques, de la musique et également des infos locales. Je reviens vers vous vers 17h10.

Belle soirée à vous à l'écoute de RVE. Tiens, on va parler de ce qui va se passer du 5 au 7 juin à la chapelle à Clairefontaine en Yvelines. Il y aura 3 jours zen à l'heure indienne avec le haut patronage de l'ambassade de l'Inde à Paris, bien évidemment. On aura des siestes musicales, du yoga, des concerts, de la danse, de la méditation. Et tarifs et programmes sur lachapelle de clairefontaine.org.

0: Eh ben, une chanson, ça vous rappelle plein de souvenirs. 1991, Salt and Pepper, Let's Talk About Sex. Aujourd'hui, on est un peu plus prude, il faut dire. Dans quelques instants, la chronique People de ce vendredi, puis retour de la musique, bien évidemment, avec Balthazar.
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2: Alors, on ne sait pas trop quand cette histoire s'est passée, mais elle s'est passée. Leonardo DiCaprio était de passage dans le sud de la France. Il a fait pleurer le serveur qui s'occupait de sa table. Mais alors, le serveur a pleuré de joie, hein, je vous rassure, parce qu'à la table de Leonardo se trouvaient une quinzaine de personnes, alors tous visiblement ont été ravis de l'accueil. Et du coup, Leonardo DiCaprio a laissé un pourboire faramineux de 50 000 euros à ce fameux serveur. Il a d'ailleurs payé avec une carte bancaire entièrement blanche, sans logo de banque, sans chiffre, sans nom. Il s'agit d'une carte réservée aux grandes fortunes, avec aucun plafond de paiement.
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Belle soirée à vous, l'écoute de votre radio locale. On salue nos auditeurs du Ménil-Saint-Denis, de Bonnel, de Bullion, de la Selle-les-Bordes et tous les autres. Le parc naturel régional de la Haute-Vallée de Chevreuse recherche des photographies des communes du territoire entre 1950 et 2000. Afin de développer l'observatoire photographique des paysages. Si vous êtes intéressé et si vous avez des photos que vous pouvez facilement localiser, eh bien envoyez tout cela à Marion Doubre à l'adresse suivante mdoubre@parc-naturel-chevreuse.fr.

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1: Lionel, bonjour.
2: Bonjour.
1: Alors nous allons parler, vous allez nous parler du Soleil.
2: Le Soleil, en fait, il est dans la banlieue de la Voie lactée, donc à l'écart du centre, hein, dans un des bras spiraux à environ 30 000 années-lumière du centre de notre Voie lactée. Sachant que le rayon de la galaxie voit à peu près 50 000 années-lumière, on voit bien que le système solaire est plus près du bord que du centre. Mais visiblement, cela n'a pas toujours été le cas. Les astronomes viennent de découvrir qu'en fait, le Soleil est né bien plus près du centre, et il n'est même pas le seul dans ce cas-là. Il y a 4 milliards 600 millions d'années, le Soleil serait né 10 000 années-lumière plus près du centre qu'il ne l'est aujourd'hui. Et avec l'aide du télescope spatial Gaia, les astronomes ont découvert un groupe de plus de 6 500 étoiles, des étoiles jumelles du Soleil. Même température, même gravité, même composition chimique. Des étoiles âgées entre 4 et 6 milliards d'années, situées à une distance comparable à celle du Soleil aujourd'hui, par rapport au centre de la Voie lactée. Et bien à partir des vitesses de ces étoiles, il semblerait que toutes est migré d'une région donc plus proche du centre vers leur lieu actuel. Dans cette région, d'où les étoiles proviendraient, se trouve maintenant une sorte de barre stellaire. Mais il y a 6 milliards d'années, cette barre était simplement en formation. Et toutes ces étoiles ont pu facilement en sortir pour migrer vers l'extérieur de la galaxie, vers un environnement situé 10 000 années-lumière plus loin du centre, une région bien plus propice à l'évolution de la vie. Heureusement qu'on a migré.
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Belle soirée à l'écoute de Hervé. Si vous avez envie de vous balader, sachez que la maison de la randonnée est ouverte. Elle est sous la direction de l'Office de tourisme de Rambouillet Territoire et se situe dans les anciens locaux de l'Office de tourisme de Saint-Arnoult en Yvelines. Et elle est ouverte les mercredis et dimanches de 9h30 à 12h30 et de 13h30 à 17h30.

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1: Belle soirée sur RVE. Avant de retrouver dans quelques instants votre sélection télé pour ce vendredi soir 22 mai, rappelons-nous que la semaine prochaine, vendredi 29, ça sera la fête des voisins, l'occasion de donner de l'animation à son quartier et de lier des liens. C'est important.
2: 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Ce soir sur TF1, retrouvez Masked Singer. Sur France 2, la finale de la Coupe de France de football entre Lens et Nice. France 3, le crime de la Tour Eiffel. Premier étage de la Tour Eiffel qui devient la scène d'un meurtre quand le corps d'un jeune youtubeur spécialisé en histoire y est découvert le soir du 14 juillet. Canal Plus, Weekend, partie 2. M6, finale de Pékin Express au Royaume des Dragons. Sur France 4, autre finale, celle de la Challenge Cup de rugby entre Montpellier et Ulster. Et sur TMC, 38,5 quai des Orfèvres. Clarisse, jouée par Caroline Anglade, une lieutenant de police reconnue pour son habileté et ses succès dans des affaires délicates, et bah fait son entrée au prestigieux 36 quai des Orfèvres, hein, et se retrouve sous le commandement du commissaire Frank Keller, joué par Didier Bourdon, une figure respectée, hein, dont elle admire le parcours. Cependant, l'ambiance dans le commissariat est tendue, hein. Un tueur en série rôde, semant la terreur à travers la ville. Ses meurtres sanglants sont accompagnés de mystères et indices cryptiques, laissant les enquêteurs frustrés et désespérés. TFX, l'étudiante. Voilà, je vous laisse faire votre choix et par avance, une excellente soirée devant votre télévision.
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2: Bonjour à tous. Des perquisitions ont eu lieu à l'Elysée dans le cadre d'une enquête judiciaire sur l'attribution de marchés publics liés aux cérémonies de panthéonisation organisées par le Centre des Monuments Nationaux. Après un premier refus en avril au nom de l'inviolabilité présidentielle, les enquêteurs ont finalement pu intervenir. Gabriel Attal a officialisé sa candidature à l'élection présidentielle de 2027 lors d'un débat citoyen organisé à Mur-en-Barrez. Le secrétaire général de Renaissance a défendu une vision d'optimisme et de rassemblement, affirmant que le meilleur est devant nous. Le secrétaire d'État américain Marco Rubio lui a demandé aux alliés de l'OTAN de répondre aux inquiétudes du président Donald Trump concernant leur position sur les opérations menées au Moyen-Orient. Selon lui, ces tensions doivent être traitées sans être immédiatement résolues. Et puis depuis l'apparition d'un foyer d'antivirus à bord du navire MV Ondius, un nouveau cas a été confirmé par l'Organisation Mondiale de la Santé. Un membre d'équipage débarqué à Tenerife puis rapatrié aux Pays-Bas a été placé à l'isolement. Le bilan atteint désormais 12 cas recensés dans le monde, dont 3 décès. On poursuit avec les deux enfants français de 4 et 5 ans retrouvés seuls au bord d'une route au Portugal qui ont été placés dans une famille d'accueil après leur hospitalisation. Leur retour en France devrait être organisé par coopération judiciaire. Leur mère et son compagnon interpellés si elles sont soupçonnées eux de maltraitance et de mise en danger ainsi que d'abandon. Un éducateur d'une cinquantaine d'années employé par la ville de Calais a été mis en examen pour viol sur mineur de moins de 15 ans et placé en détention provisoire. Les faits présumés auraient été commis dans un cadre privé entre fin 2025 et début 2026 sur un garçon de 8 ans. Et enfin, un mot de sport. Ce soir, il y a du rugby avec la finale de la Challenge Cup pour le MHR. Les Montpelliérains affrontent les Irlandais de l'Ulster qu'ils n'ont jamais battu. Le coup d'envoi de la rencontre est prévu à 21h. Voilà pour l'essentiel de l'actualité. Je vous souhaite une très belle fin de journée.
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3: Dans ce journal d'actualité, parlons d'Hermeray, de sa brocante qui se tiendra ce dimanche, avec en plus un concours fort original puisqu'il s'agit d'une animation, le plus beau stand ou le plus original. En même temps, vous aurez un bar à tatouage pour les enfants, pour tous les enfants. Ils pourront choisir leur motif, se le faire poser en 30 secondes. Participation libre, tous les bénéfices seront versés à la SPA. Direction Ablis, où à partir de 13h dimanche, à la salle Émile Zola, la AJA organise son défi jeu. Et pour venir découvrir des jeux en bois et défier d'autres concurrents et mettre votre meilleur score sur chaque jeu. Le droit d'entrée se fera au chapeau. Plus d'informations sur le réseau social Facebook AAJA. Projetons-nous la semaine prochaine où la caravane de l'usine à chapeau sera présente près de la salle Fernand Château à Mitainville le 28 mai donc de 16h30 à 18h30 au programme Jeux de Société pour le mois de mai gratuit, tout public et sans inscription. Et parlons du retour du Paris Rambouillet. Ça sera le dimanche 31 mai. Il partira de l'hôtel des Invalides avant de rejoindre la vallée de Chevreuse et Rambouillet en passant par Versailles. Ça sera l'occasion de découvrir le patrimoine roulant pour la 9e édition de Paris Rambouillet avec des autos et des motos jusqu'à 1918.
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3: Pour cette fin de journée de vendredi, le ciel sera très peu nuageux. On aura 14 degrés la nuit prochaine. Demain matin, samedi, nous nous réveillons avec un ciel mitigé, alternant nuages et éclaircies avec des averses. Et dans l'après-midi, 22 degrés.
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3: Belle soirée à vous. Alex Warren arrive dans quelques instants et je reviendrai vers vous vers 18h10 et ensuite également vers 18h16 pour l'agenda du moment, l'agenda du week-end et également l'interview du jour.

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1: Et nous retrouvons sur l'antenne de RVE Jordan de l'usine à chapeau. Bonjour Jordan.
2: Bonjour Jean-Marc, bonjour à tous les auditeurs de RVE.
1: Vous allez nous parler aujourd'hui de cette initiative Portes ouvertes des activités de loisirs. Ça se déroule à l'usine à chapeau du 18 au 23 mai. On va y observer quoi, y découvrir quoi et choisir quoi?
2: Alors, on va observer, découvrir et choisir parmi le panel de 50 activités qu'on propose à l'année. Ces 50 activités sont réparties en 8 secteurs, le secteur art, le secteur artisanat, le secteur danse, le secteur glisse, le secteur théâtre, le secteur musique, le secteur sport et bien-être et le secteur découverte nature.
1: Vous couvrez un large spectre d'activités, effectivement, comme d'habitude.
2: Absolument, il y en a vraiment pour tous les âges, puisque nos adhérents vont de 6 mois, donc vraiment les tout petits, jusqu'à 99 ans. Il y a à peu près 50 activités. Je peux vous en citer quelques-unes.
1: Bien sûr.
2: Les arts, on va retrouver le dessin, le modèle vivant, la sculpture, les arts plastiques, le cinéma d'animation, la photo, la linogravure. En artisanat, là, on a plutôt de l'encadrement, de la reliure, poterie, peinture sur porcelaine, émo et couture. En danse, on couvre toutes sortes d'esthétiques, de la modern jazz au street jazz, de la danse africaine, du breakdance, du hip-hop, de la danse orientale, de la danse cabaret. En glisse, pour nos amis sur roulette, on a plutôt du skate, de la trottinette et du roller. En théâtre, le triptyque expression théâtrale, improvisation théâtrale, des ateliers d'éloquence et des ateliers d'écriture. Sur la musique, le choix est vaste puisque nous avons des fanfares, du piano, de la basse, de la guitare électrique, de la guitare acoustique,
1: de la batterie,
2: de l'harmonique, de la batterie, absolument,
1: ouais.
2: De l'harmonica, de la musique assistée par ordinateur, du chant, de la comédie musicale, de la trompette, de l'éveil musical. Sur le sport et bien-être, là aussi, on a pas mal de choses puisqu'on a du yoga, du tabata, du body zen, du stretching postural, de l'éveil musculaire, du pilates, du cardio training. Et enfin, sur la découverte nature, comme son nom l'indique, c'est vraiment une sensibilisation à la faune et à la flore locale, une initiation à la permaculture et un jardin partagé qu'on a depuis cette année derrière l'usine à chapeau.
1: Bon, alors comment ça se passe? En fait, on vient, on participe à cette journée portes ouvertes, on assiste à des activités, puis après, si on a envie de s'inscrire, on fait comment?
2: Alors, si on a envie de s'inscrire, les inscriptions, comme chaque année, se déroulent principalement, enfin, débutent au mois de juin, après, elles s'étalent jusqu'au mois de septembre. Pour ceux qui sont déjà adhérents, on peut se réinscrire du 9 juin au 21 juin sur rendez-vous. Donc, il faut prendre rendez-vous sur le site de l'usine à chapeau. Et pour les nouveaux adhérents, ceux qui souhaitent participer à une nouvelle activité, c'est rendez-vous le 27 juin. Alors, les ouvertures, c'est pareil, c'est sur rendez-vous. Donc, il faut prendre rendez-vous à partir du 1er juin sur le site internet. Mais les inscriptions commencent à partir du 27 juin.
1: Bon, j'imagine que selon les activités, le nombre de places est limité. Donc, il faut pas trop tarder.
2: Absolument. C'est pour ça que la semaine porte ouverte permet d'ores et déjà à ceux qui le souhaitent de découvrir les activités et de voir si l'activité correspond à leurs attentes. Mais effectivement, à partir du 1er juin, il ne faut pas trop tarder parce que les places en général partent très vite.
1: On va rappeler quand même l'adresse et les coordonnées de l'usine à chapeau.
2: Bien sûr, absolument. Alors nous, on est situé au 32 rue Gambetta, 78-120 Rambouillet. Et le site internet, c'est tout simplement www.usineachapeau.fr.
1: Jordan, merci. Puis on vous souhaite plein de nouveaux membres à l'usine et plein de nouvelles activités. Il y a des activités, tiens, à ce propos, qui ne sont pas encore sur le site et auxquelles vous réfléchissez?
2: Très bonne question, Jean-Marc. Oui, tout à fait. Je peux vous faire part des quelques nouveautés qu'on aura à la rentrée. On aura des cours d'aquarelle. On va proposer de nouveaux créneaux de dessin BD puisque c'était une activité très demandée. On aura du roller qui manquait un petit peu justement sur le secteur glisse. On aura du qigong sur le secteur sport et bien-être. Et puis, je crois que c'est à peu près tout. En tout cas, pour l'instant, c'est les seules pistes que je peux vous confirmer. D'ores et déjà.
1: Ah bah c'est déjà pas mal. Merci Jordan et puis on se dit à bientôt pour de nouvelles aventures de loisirs, de sport, de musique, etc., etc. Notamment pour la fête de la musique qui va arriver à grands pas.
2: Absolument, le 20 juin, rendez-vous à Rambouillet.
1: Merci beaucoup, à bientôt.
2: Merci beaucoup Jean-Marc, bonne journée à tous.

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1: Dans cet agenda du week-end, on va tout d'abord à Coignères, où se déroule ce dimanche 24 mai une brocante qui sera située avenue de la Gare de 9h à 18h avec 200 exposants. Et puis à Hermeray, ce week-end, c'est le vide-grenier de 8h30 à 18h ce dimanche avec 105 exposants et une ambiance conviviale et une restauration sur place. Allons du côté de Dourdan, où à la salle des fêtes de la Gaudrée rue d'Orsonville, le Lions Club de Dourdan organise avec la ville sa 39e bourse des minéraux avec des fossiles, des pierres fines taillées et des gemmes. L'entrée est à 5€ pour les œuvres du Lions. Ce dimanche est également à Bonnel le trail de l'orangerie, une épreuve sportive très courue, c'est le cas de le dire, et qui a lieu grâce à l'énergie et à la bonne humeur des bénévoles. Plus d'informations sur trial-orangerie.fr. Se termine ce dimanche à Montfort-la-Maurie, à la Maison du Tourisme et du Patrimoine, l'exposition de Yasmine Le Pêcheur consacrée au pardon breton, qui de 1899 à 1919 fut un temps fort de la vie locale et de la sociabilité montfortoise, et puis une façon d'affirmer ses liens avec la Bretagne. À la bibliothèque de Vieille Église en Yvelines, on vous propose jusqu'au 20 juin, les mardis de 16h30 à 19h, mais également les samedis de 10h à midi, une exposition de photographies de Fabien Trébuchet intitulée « Couleurs aquatiques ». Parlons du parc naturel régional de la Haute-Vallée de Chevreuse qui lance un appel à photographie et qui cherche ainsi à enrichir et à développer son observatoire photographique en recueillant des photos localisables des 55 communes du parc entre 1950 et 2000. Si vous avez des photographies, transmettez-les à Marion Doubre à m.doubre@parc-naturel-chevreuse.fr. À Senlis, on choisit le troc afin de s'entraider entre voisins. Si vous voulez faire tondre votre jardin, si vous pouvez aider les enfants pour certains cours comme les maths, si vous avez besoin d'une tronçonneuse ou encore d'électroménager, n'hésitez pas. Déposez votre annonce sur le site de la ville de Senlis, senlis.fr. Et puis, c'est toujours le printemps de la randonnée et ce jusqu'au 21 juin. Et à ce titre, le parc naturel régional de la Haute-Vallée de Chevreuse et ses partenaires vous proposent des balades, des randonnées pédestres accompagnées gratuites ou payantes proposées jusqu'au 21 juin sur le site parc-naturel-chevreuse.fr. Le département des Yvelines relance son opération Yes Plus, qui est une rencontre intergénérationnelle entre étudiants et seniors par des visites à domicile, des échanges, des moments de convivialité. Si vous souhaitez vous y inscrire, participer, eh bien c'est sur oyesplus.fr. C'est tout pour ce week-end. On vous dit à la semaine prochaine.
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0: Allez, on fait un peu plus dans la légèreté avec le buzz de ce vendredi. Que faut-il retenir? Eh bien, vous allez tout savoir. Après la pause, on trouvera Gossip avec Crazy Again. Et puis tout à l'heure, 18h40, ça sera le journal de Rambouillet Territoire.
1: 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On va parler d'une robe en pain qui fait le buzz lors de la cérémonie des Africa Magic Viewers Choice Awards au Nigeria. La star de télé-réalité Merci Atang a suscité un vif débat sur les réseaux sociaux en portant une robe ornée de plus de 500 pains. Elle a expliqué que cette robe inhabituelle avait été créée pour promouvoir son entreprise de boulangerie. La styliste Toying Lawani a qualifié ce concept de tendance consistant à porter son propre business sur les réseaux sociaux. Si certains ont salué l'approche créative de la robe, d'autres ont critiqué comme étant un gaspillage alimentaire. Ce look est immédiatement devenu l'un des sujets les plus commentés de la soirée sur les réseaux sociaux. Certains fans sur les réseaux ont salué cette création, la qualifiant de véritable incarnation de l'expression « porter son entreprise sur la tête ». Quant à l'idée du gaspillage alimentaire, eh bien, la star de la réalité a évidemment contredit tout cela. 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

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C'est avec le soutien du département des Yvelines, de la région Île-de-France, de Bioénergie Sonchamp et du parc naturel régional de la Haute-Vallée de Chevreuse.

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1: 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Il s'agit de conseils gratuits aux particuliers qui ont lieu 22 rue Gustave Eiffel à Rambouillet dans les locaux de Rambouillet Territoire. 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
1: 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Ce soir sur TF1, retrouvez Mask Singer sur France 2, la finale de la Coupe de France de football entre Lens et Nice. France 3, le crime de la Tour Eiffel. Premier étage de la Tour Eiffel qui devient la scène d'un meurtre quand le corps d'un jeune youtubeur spécialisé en histoire y est découvert le soir du 14 juillet. Canal Plus, Weekend partie 2, M6, finale de Pékin Express au Royaume des Dragons. Sur France 4, autre finale, celle de la Challenge Cup de rugby entre Montpellier et Ulster. Et sur TMC, 38,5 quai des Orfèvres. Clarisse, jouée par Caroline Anglade, une lieutenant de police reconnue pour son habileté et ses succès dans des affaires délicates, et fait son entrée au prestigieux 36 quai des Orfèvres et se retrouve sous le commandement du commissaire Franck Keller, joué par Didier Bourdon, une figure respectée dont elle admire le parcours. Cependant, l'ambiance dans le commissariat est tendue. Un tueur en série rôde, semant la terreur à travers la ville. Ses meurtres sanglants sont accompagnés de mystères et d'indices cryptique, laissant les enquêteurs frustrés et désespérés. TFX, l'étudiante. Voilà, je vous laisse sur votre choix et par avance, une excellente soirée devant votre télévision.
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2: Allez, on commence avec Star Wars The Mandalorian and Grogu qui vous attend au cinéma cette semaine. La sortie événement, la chute du maléfique Empire Galactique a précipité la dispersion des seigneurs de guerre impériaux à travers la galaxie. Pour protéger tout ce pourquoi la rébellion s'est battue, la jeune Nouvelle République décide de faire appel au légendaire chasseur de primes Mandalorian Din Djarin et son jeune apprenti Grogu. Voilà, ça s'appelle Mandalorian and Grogu et c'est cette semaine au cinéma. On va parler de Cannes maintenant avec le film auto-fiction de Pedro Almodovar présenté en compétition hein, au Festival de Cannes. Et bien vous allez pouvoir le retrouver à l'affiche cette semaine et vous faire vous-même votre idée. Hein. Raoul est un cinéaste culte en pleine crise créative lorsqu'un drame frappe l'une de ses plus proches collaboratrices. Il s'en inspire pour écrire son prochain film peu à peu. Ils imaginent Elsa, une réalisatrice en pleine écriture dont le parcours commence à refléter le sien. Les deux cinéastes deviennent les deux facettes d'un même personnage dans un jeu de miroir où l'impudeur de l'autofiction dévoile autant qu'elle détruit. Mais jusqu'où peut-on aller pour raconter une histoire? C'est le nouveau Pedro Almodovar, autofiction. Et puis enfin, la sortie du film Les Goûteuses d'Hitler, hein, pour considérer comme biopic. Durant la Seconde Guerre mondiale, Rosa est recrutée comme goûteuse pour le chef du parti nazi Adolf Hitler. Trois fois par jour, la jeune femme et d'autres camarades doivent manger afin de s'assurer que la nourriture n'est pas empoisonnée. Chaque bouchée sera peut-être la dernière. Ça s'appelle Les Goûteuses d'Hitler et c'est à voir également cette semaine au cinéma. Je vous laisse faire votre choix et par avance, de belles sorties à tous.
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2: Bonsoir à tous. Coup de chaud sur la France aujourd'hui avec un soleil généralisé et des températures records pour un mois de mai dans plusieurs régions. À La Rochelle, le thermomètre a atteint 32,8 degrés, battant un record datant de 2002. Et des valeurs similaires ont été relevées en Vendée et dans les Côtes d'Armor, tandis que près de 36 degrés ont été enregistrés dans les Landes. Marco Rubio a déclaré lors d'une réunion de l'OTAN que les États-Unis souhaitaient un accord avec l'Iran garantissant l'ouverture du détroit d'Ormuz et l'abandon des ambitions nucléaires iraniennes. Il a ajouté qu'en cas de refus de Téhéran, Washington devait disposer d'un plan B pour assurer la libre circulation dans cette voie maritime stratégique. Des opérations de perquisition ont été menées au palais de l'Élysée dans le cadre d'une instruction judiciaire portant sur les conditions d'attribution de marchés publics liées à l'organisation de cérémonies de panthéonisation par le Centre des Monuments Nationaux. Et alors que le prix des carburants dépasse les 2 euros le litre, le marché des voitures électriques d'occasion connaît une forte croissance, soutenue par la baisse des tarifs et un coût d'utilisation plus avantageux. Toutefois, de nombreux conducteurs restent prudents, freinés par le prix initial et les limites d'autonomie. On continue avec Gabriel Attal qui a annoncé officiellement sa candidature à la présidentielle de 2027 lors d'un rassemblement dans l'Aveyron. Le responsable de Renaissance a mis en avant un discours tourné vers l'optimisme et l'unité nationale, estimant que l'avenir de la France restait prometteur. L'Organisation mondiale de la santé, elle, a alerté sur la propagation rapide de l'épidémie d'Ebola en République démocratique du Congo. Le niveau de risque national est passé de élevé à très élevé, soit le niveau maximal. L'organisation fait état de 82 cas confirmés et 7 décès. En sport, à présent en cyclisme, victoire d'Alberto Bettiol sur la 13e étape du Giro, et où Lalio conserve lui le maillot de leader. Et puis en football, ce soir, c'est la finale de la Coupe de France au Stade de France, où Lens affronte Nice à 21h. Et voilà pour l'essentiel de l'actualité, je vous souhaite une excellente soirée, à notre écoute.
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3: Dans ce journal d'actualité, parlons d'Hermeray, de sa brocante qui se tiendra ce dimanche, avec en plus un concours fort original puisqu'il s'agit d'une animation, le plus beau stand ou le plus original. En même temps, vous aurez un bar à tatouage pour les enfants, pour tous les enfants. Ils pourront choisir leur motif, se le faire poser en 30 secondes. Participation libre, tous les bénéfices seront versés à la SPA. Direction Ablis, où à partir de 13h dimanche, à la salle Émile Zola, la AJA organise son défi jeu, et pour venir découvrir les jeux en bois et défier d'autres concurrents et mettre votre meilleur score sur chaque jeu. Le droit d'entrée se fera au chapeau. Plus d'informations sur le réseau social Facebook AAJA. Projetons-nous la semaine prochaine où la caravane de l'usine à chapeau sera présente près de la salle Fernand Château à Mittainville le 28 mai, donc de 16h30 à 18h30 au programme Jeux de Société pour le mois de mai, gratuit, tout public et sans inscription. Et parlons du retour du Paris Rambouillet. Ça sera le dimanche 31 mai. Il partira de l'hôtel des Invalides avant de rejoindre la vallée de Chevreuse et Rambouillet en passant par Versailles. Ça sera l'occasion de découvrir le patrimoine roulant pour la 9e édition de Paris Rambouillet avec des autos et des motos jusqu'à 1918.
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3: Pour cette fin de journée de vendredi, le ciel sera très peu nuageux. On aura 14 degrés la nuit prochaine. Demain matin, samedi, nous nous réveillons avec un ciel mitigé, alternant nuages et éclaircies avec des averses. Et dans l'après-midi, 22 degrés.
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3: Belle soirée, bon début de week-end à l'écoute de votre radio préférée, RVE, la radio du Sud d'Yvelines depuis les années 80. Eh oui, ça commence à dater et nous sommes là pour un petit moment. Et ça nous fait plaisir d'ailleurs de vous accompagner tout au long de ces semaines pour ponctuer de moments musicaux d'infos locales vos journées. La musique justement, Plain White Tees, c'est tout de suite sur RVE.

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Amis pêcheurs, n'oubliez pas que à Bonnel, l'amicale du poisson de Chartan organise un concours le samedi 30 mai. Il se déroule en équipe de 2 pêcheurs et 16 équipes maximum. Et vous trouverez toutes les informations auprès de la mairie de Bonnel.

0: 19h20, presque 2 minutes. N'oubliez pas que ce dimanche, c'est la fête à Hermeray. La fête au travers de quoi? Au travers de la brocante qui se déroulera autour de l'église. Il y aura une ambiance festive avec buvette, grillade, frites et crêpes. Et bien évidemment, un bon moment de convivialité.
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2: Allez, on commence avec Star Wars, The Mandalorian and Grogu qui vous attend au cinéma cette semaine. La sortie événement, la chute du maléfique Empire Galactique a précipité la dispersion des seigneurs de guerre impériaux à travers la galaxie. Pour protéger tout ce pourquoi la rébellion s'est battue, la jeune Nouvelle République décide de faire appel au légendaire chasseur de primes Mandalorian Din Djarin et son jeune apprenti Grogu. Voilà, ça s'appelle Mandalorian and Grogu et c'est cette semaine au cinéma. On va parler de Cannes maintenant avec le film auto-fiction de Pedro Almodovar présenté en compétition au Festival de Cannes. Et bien vous allez pouvoir le retrouver à l'affiche cette semaine et vous faire vous-même votre idée. Raoul est un cinéaste culte en pleine crise créative lorsqu'un drame frappe l'une de ses plus proches collaboratrices. Il s'en inspire pour écrire son prochain film peu à peu. Ils imaginent Elsa, une réalisatrice en pleine écriture dont le parcours commence à refléter le sien. Les deux cinéastes deviennent les deux facettes d'un même personnage dans un jeu de miroir où l'impudeur de l'autofiction dévoile autant qu'elle détruit. Mais jusqu'où peut-on aller pour raconter une histoire? C'est le nouveau Pedro Almodovar, autofiction. Et puis enfin, la sortie du film Les Goûteuses d'Hitler, pour considérer comme biopic. Durant la Seconde Guerre mondiale, Rosa est recrutée comme goûteuse pour le chef du parti nazi Adolf Hitler. Trois fois par jour, la jeune femme et d'autres camarades doivent manger afin de s'assurer que la nourriture n'est pas empoisonnée. Chaque bouchée sera peut-être la dernière. Ça s'appelle Les Goûteuses d'Hitler et c'est à voir également cette semaine au cinéma. Je vous laisse faire votre choix et par avance, de belles sorties à tous.
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1: Dans ce journal du département des Yvelines, parlons des éco-gardes. Une convention qui va jusqu'en 2029 a été adoptée par le département et l'association Éco-Garde, qui souligne ainsi la réussite de ce dispositif permettant depuis 2016 la préservation et la promotion du patrimoine naturel des espaces naturels. Avec 70 000 hectares d'espaces boisés, dont 69 sites classés espaces naturels sensibles, le patrimoine yvelinois se distingue par sa richesse et sa variété. Pour veiller à sa bonne santé, le conseil départemental compte depuis 2016 sur le soutien du dispositif Éco-Garde, une association de bénévoles dont les missions principales sont la surveillance d'une partie des espaces naturels sensibles départementaux et de sensibiliser les usagers à la protection de l'environnement. Cette déclinaison de l'action départementale sur le terrain vient renforcer la politique environnementale du département et contribue également à prévenir les incivilités et les dégradations. 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

Parlons théâtre et projetons-nous la semaine prochaine puisque nos amis les amateurs du Père Ornivine joueront duo sur canapé de Marc Camoletti à Écrône, à la salle des fêtes. Ça sera samedi 30 mai à 20h30. Et l'entrée, comme d'habitude, c'est au chapeau. Pour l'instant, retour de la musique avec Joe, Hand of Beginning.

0: Et bien voilà, une soirée qui se termine fort bien. On se quitte sur la sélection télé de votre soirée. 20h, dernière édition du journal. Et moi, j'aurai grand plaisir à vous retrouver demain matin dès 6h pour les matinales du week-end. Merci pour votre fidélité. Belle soirée.
1: 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Ce soir sur TF1, retrouvez Masked Singer sur France 2, la finale de la Coupe de France de football entre Lens et Nice. France 3, le crime de la Tour Eiffel. Premier étage de la Tour Eiffel qui devient la scène d'un meurtre quand le corps d'un jeune youtubeur spécialisé en histoire y est découvert le soir du 14 juillet. Canal Plus, Wicked, partie 2. M6, finale de Pékin Express au Royaume des Dragons. Sur France 4, autre finale, celle de la Challenge Cup de rugby entre Montpellier et Ulster. Et sur TMC, 38°5 quai des Orfèvres. Clarisse, jouée par Caroline Anglade, une lieutenant de police reconnue pour son habileté et ses succès dans des affaires délicates, et bah fait son entrée au prestigieux 36 quai des Orfèvres, hein, et se retrouve sous le commandement du commissaire Frank Keller, joué par Didier Bourdon, une figure respectée, hein, dont elle admire le parcours. Cependant, l'ambiance dans le commissariat est tendue, hein. Un tueur en série rôde, semant la terreur à travers la ville. Ses meurtres sanglants sont accompagnés de mystères et d'indices cryptique, laissant les enquêteurs frustrés et désespérés. TFX, l'étudiante. Voilà, je vous laisse sur votre choix et par avance, une excellente soirée devant votre télévision.
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2: Bonsoir à tous. Coup de chaud sur la France aujourd'hui avec un soleil généralisé et des températures records pour un mois de mai dans plusieurs régions. À La Rochelle, le thermomètre a atteint 32,8 degrés, battant un record datant de 2002. Des valeurs similaires ont été relevées en Vendée et dans les Côtes-d'Armor, tandis que près de 36 degrés ont été enregistrés dans les Landes. Marco Rubio a déclaré lors d'une réunion de l'OTAN que les États-Unis souhaitaient un accord avec l'Iran garantissant l'ouverture du détroit d'Ormuz et l'abandon des ambitions nucléaires iraniennes. Il a ajouté qu'en cas de refus de Téhéran, Washington devait disposer d'un plan B pour assurer la libre circulation dans cette voie maritime stratégique. Des opérations de perquisition ont été menées au palais de l'Élysée dans le cadre d'une instruction judiciaire portant sur les conditions d'attribution de marchés publics liées à l'organisation de cérémonies de panthéonisation par le Centre des Monuments Nationaux. Et alors que le prix des carburants dépasse les 2 euros le litre, le marché des voitures électriques d'occasion connaît une forte croissance, soutenue par la baisse des tarifs et un coût d'utilisation plus avantageux. Toutefois, de nombreux conducteurs restent prudents, freinés par le prix initial et les limites d'autonomie. On continue avec Gabriel Attal qui a annoncé officiellement sa candidature à la présidentielle de 2027 lors d'un rassemblement dans l'Aveyron. Le responsable de Renaissance a mis en avant un discours tourné vers l'optimisme et l'unité nationale, estimant que l'avenir de la France restait prometteur. L'Organisation mondiale de la santé, elle, a alerté sur la propagation rapide de l'épidémie d'Ebola en République démocratique du Congo. Le niveau de risque national est passé de élevé à très élevé, soit le niveau maximal. L'organisation fait état de 82 cas confirmés et 7 décès. En sport, à présent en cyclisme, victoire d'Alberto Bettiol sur la 13e étape du Giro et Eulalio conserve lui le maillot de leader. Et puis en football, ce soir c'est la finale de la Coupe de France au Stade de France où Lens affronte Nice à 21h. Et voilà pour l'essentiel de l'actualité, je vous souhaite une excellente soirée, à notre écoute.

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3: 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Salut à toutes et à tous, c'est un plaisir pour moi de vous retrouver pour deux heures de funk comme on l'adore, hein, les grands classiques, les titres rares, tout ce qui fait vibrer les clubs des années 80. Eric Hensel avec vous en direct dans Fan de Funk, le live. Merci d'être là, voilà, carrément, installez-vous et montez le son, ouais, juste un peu, beaucoup comme ça, quoi. Hi, this is your radio show, Fan de Funk with DJ Eric Hensel from France. Here is my selection of the best boogie funk sous l'indice Songs from the 80s. Happy listening and welcome. Tavares, c'est bien, démarrer avec ça, tiens. Loveline, et c'est la version totalement remixée, pas qu'un peu, de Frankie Rodriguez.

0: On a le son bien fort, oui, dans le casque. C'est bien mieux comme ça, j'espère que c'est aussi le cas pour vous. Ouais. Parfait, c'est bien. Des bonnes vibrations comme ça, écoutez.
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C'est absolument ça, ça veut rien dire. Absolute avec, eh bien oui, ce groupe très éclectique, Ascati Politi. Non mais faut écouter plusieurs de leurs albums pour s'en rendre vraiment compte. Touche à tout, reggae, ska, rock, pop. Pas mal de choses quand même. Ils savent tout faire. Très bien, très bien, très bien, très bien.

un disque jockey qui disait ça, oui, en roulé par la carrosse, ça défile à 100 à l'heure. Faut l'autoroute, hein, ouais, le pied sur l'accélérateur pour écouter ce morceau. Un truc vraiment incroyable, oui, bien évidemment. Valeur sûre du funk, comme je disais, hein, c'est un Calibur qui ailleurs de best. On va couper ça, vite fait. L'objet de faire ça, oui, d'entrecouper l'émission tous les quarts d'heure. Puisque cette émission, comme vous le savez probablement, elle est rediffusée en prise par le Centre de Radio en France et à l'étranger. Voilà. C'est dit comme ça. Stay tuned to this channel.

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4: Radio Show. Merci d'être là. Vous faites partie de ce petit voyage dans les années 80 pour trouver les meilleurs tubes du dance floor, comme on dit. Ouais. Narada Megalowaden avec Divine Emotions.

Véritable groupe de légende, il s'agit de Clear, oui, avec beaucoup de E dans le nom, avec Attach. 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

0: Princesse et Diva, oui, assurément. C'est le cas de le dire. Evelyn King avec cet excellent morceau. On en profite bien, oui, quand même, avec cette version mixée de Your Personal Touch.
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3: Radio Show. On est bien avec Fan de Funk. C'est sur votre radio. Que faites-vous actuellement? Eh bien, vous écoutez la radio. Ça va, ça vous plaît? Parfait. On continue avec les bons souvenirs des 80. On va pas se gêner. Absolument pas. Zero Hour à présent avec Dance Me, tout simplement.

0: Sympa, oui, ce petit rap. Sexy, oui. Alors, sa voix. Très belle voix, oui. Carrément. Alors, rajoute une couche. On est censé, oui, je suis quelqu'un de très sensible, c'est vrai. Sur votre radio, le meilleur du funk, bien là. Restez là, restez là, restez là. Accrochez-vous bien. Comme Fonzy. Oui, c'était assez. Accrochez-vous à vos chaussettes utilisées. Enfin, j'ai pas de chaussettes aujourd'hui, donc sandalettes et tout. On fait des choses comme ça. On se permet des petites libertés. Ouais. Regardez ma tenue de vestimentaire aujourd'hui. Non, look vacancier. C'est vrai, pas qu'un peu. Fête de funk sur votre radio et dans combien de jours? Eh bien, qu'est-ce qu'il y a dans 15 jours en fait? Ah bah oui, une émission spéciale à la grande nuit du funk avec des amis DJ que je vais recevoir ici même dans les studios. Ils vont mixer. On est 4 en tout. Avec DJ Farley Williams, Laurent Inco, il y aura Fred Piquet moi-même. Attends, on va mixer, on va faire des petits sets comme ça. Pour ceux qui ont la chance de nous écouter en direct, et bien ça va durer 6 heures. Ce sera mis à disposition en podcast. Et puis pour les autres radios, bah, on essaiera d'écouter tout ça et de faire un best-of de 2 heures, comme à l'accoutumée, quoi. Restez bien là, restez là, bien branché. C'est sur votre radio Eric NC, Fun de Funk qui continue.
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0: Est-ce que vous êtes vraiment gros? Est-ce que vous le sentez le gros? Allez. Et pas qu'un peu. Charlene. Très en forme aussi. C'est Sleepwalking.

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0: Ah, vous allez me dire, oui, ça ressemble à du Ray Parker Jr. Bah, normal, hein. Il a joué avec le groupe Radio. Oui, il s'appelle comme ça, ce groupe Radio. Alors, ça s'écrit pas comme une radio, hein. Donc, c'est R-A-Y-D-I-O. Et le morceau de toute beauté, oui. Pas qu'un peu. C'est Until the Morning, comme son passe à la suite.
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0: Merci d'être là, c'est Fan de funk sur votre radio. Ah, c'est bien envoyé. Faut juste en profiter. On fait ce qu'il faut. Ah oui, carrément, on fait ça bien. Volume à fond, on est toujours dans le casque, ça va, des petites émotions. Des petites émotions. Vibrations. Jean Perrion. Ah bah c'est comme ça, on se fait plaisir, on se pose pas de questions. Ils sont bien là, les bons souvenirs des années 80, c'est pour vous ça. Sister Sledge, la version mixée de Lost in Music.

0: Pourquoi c'est si long? On va chercher un peu. C'est juste les producteurs de chic qui ont arrangé tout ça. Forcément. Hein. C'est joué un peu. Lost in Music, on est carrément perdu dedans. Cette musique des années 80, ça fait du bien partout. Ah oui, ça parcourt tout le long du corps, c'est vrai. C'est Eric NC avec vous sur votre radio.
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0: Je sais pas rapper aussi vite que lui, vous avez remarqué. Hein. C'était oui, vraiment le bon son old school de l'époque. Et puis là, à l'instant, alors ils sont pas devenus des superstars. C'est Force and Master Jam avec en featuring un certain Eskio, c'est dans les années 80, superstar, je vous l'ai dit.
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0: On s'amuse bien ici quand même. C'est vrai, hein. J'ai arrêté le player. On va le relancer. Bon, bah non. Je le relance encore une fois pour vous. Non mais j'avais envie de m'abuser un petit peu avec le numérique, hein, ça sert à ça aussi, oui. Et puis là, carrément, c'est Julia Lewis avec le Sexy High School Lady. Avec l'enfuse de Touring Stick Action.

0: Ok, ça va être bon pour la suite si vous avez le feeling funky sur votre radio.
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4: 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J'espère que tout va bien pour vous. Vous êtes bien installés. Clairement, ouais, ça va. Confortable hein, comme position, quand oui. Bien détendu. Howard Johnson. Et c'est pour vous ça encore, oui. Allez, take me through the night. Oh, que ça fait.

0: encore un morceau un peu, vous allez me dire, oui, qui va vous donner envie d'écouter le podcast de cette émission? Et ce sera mis à disposition sur fanofunk.com, vous allez pouvoir l'écouter une fois, deux fois, trois fois, dix fois, cent fois, mille fois. Il y en a d'autres aussi, donc on va pas l'épuiser non plus. Oui. On va pas user le numérique comme ça, ça se fait pas, ça n'existe pas d'ailleurs. Heureusement. Suffit juste d'avoir une bonne connexion, c'est déjà ça. Merci d'être là, merci de votre fidélité. Oh oui, bah justement pour toutes celles et ceux qui écoutent le podcast en replay, il y en a qui le téléchargent directement. Et puis on écoute ça dans la semaine. Où que vous soyez, eh bien, profitez-en bien. Et encore une fois, eh bien, merci de votre fidélité. 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
0: La suite. I like the way you move. Elle a dit. C'est Barbara Jane.

0: Et des bons blancs de comme ça, oui, de vrai, sur votre radio. Toujours les bons souvenirs des années 80. Weekend
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0: 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Ah, ça c'est le titre, hein, une des plus belles réussites de ces fameux D-Train. Avec la voix de James, la voix très puissante qui était surnommée la locomotive. Porte bien son nom, monsieur.
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0: Et on y va pour la suite de la programmation. Celles sont des boîtes de nuit des années 80. Et à présent, si, encore, allez, poème.

0: Et la grande force de Fin de Fin, qui a bien c'est justement bien de vous proposer des tas de souvenirs avec des sonorités de rythme, des choses très différentes, mais toujours funky et toujours groovy. Et tout ça pour votre plus grand plaisir. Ouais. Tant qu'on vous propose les meilleures références des années 80, mais tout va bien.
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0: L'excellent Surface qui va finir à présent.

0: On est quelque part là, oui, à bord d'un vaisseau spatial. On se dirige là comme ça dans l'espace, je ne sais pas vers où, vers quelle étoile. Une bonne peut-être. Pareil que j'ai une bonne étoile. Oui, alors Surface, oui. Quel morceau incroyable encore une fois. Je fais exprès, donc voilà, c'est comme ça. Eric NC sur votre radio avec les meilleurs souvenirs.
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0: dame. Eh bien voilà, je me disais bien hein, que l'on était en voyage vers cette étoile, la planète Funk. Probablement on y est déjà, mais c'est bien. On est là, vous le savez, oui, pour en profiter. Cloud 9 à présent avec Dime.

0: ce n'est pas encore l'émission Chic & Funky, elle est prévue pour cet été. Il n'y a pas que ça non plus pour cet été. On travaille, on se mange basse-ouille comme un dingue sur ce fameux Summer Mix de l'été. C'est bien parti. J'ai encore un petit peu de taf quand même là, oui. Donc, mais ce sera bon, moi, certainement. Après la fin de la musique, on va profiter de l'occasion pour vous le proposer dans ces vacances. Ça va pour vous, parfait. Fin de funk revient juste après ça.
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Ça fait quand même quelques années qu'il est sorti ce remix, c'est pas n'importe quel remix, celui de Fundamento. Put You All Together, avec bien évidemment le groupe Jayz.

Ouais, c'est un morceau quand même, oui, on peut le dire, un peu plus léger quand même. OJ's avec Put You Back Together, c'est une version un peu dingo remixée, hein, donc Ego For You, pour vous, tout simplement, oui, c'est ça, c'est le titre du morceau. 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

0: en transition. Attendez, je vérifie. Ouais, je crois bien, oui, ça va le faire. Dans quelques petites secondes. Oh, bah, ça, je vais quand même. On va faire quoi? Ah, oui, désannoncer ce morceau magnifique. Le Polycarmen avec Gyalman Number.
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0: 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Fan de funk avec toujours un max de funk pour vous.

0: Been My Lover, ça c'est le titre. Eh bien, artiste Malbamo, grande chanteuse, oui, des années 80. C'est avec ça qu'on va se quitter, on se retrouve dans une semaine, même jour, même heure, sur votre radio. Eh bien, d'ici là, eh bien, portez-vous bien, je vous embrasse, bye bye, ciao, toute l'info à retrouver sur fandefunk.com. Bye!
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